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3: Bonjour à tous. Aujourd'hui, gros plan sur Brian Austin Green. Brian Austin Green voit le jour en 1973 en Californie. Fils d'un musicien, petit garçon qui découvre le monde du spectacle en suivant son papa lors de ses tournées. Il débute sa carrière d'acteur en décrochant un rôle dans le film Canterville Ghost en 1985. Dans les années qui suivent, il tourne dans plusieurs séries comme Petite Merveille ou Miss Bliss. Puis en 86, il obtient un rôle récurrent, celui de Brian Cunningham dans le soap opera Côte Ouest. Remarquez, il se voit proposé par Aaron Spelling l'un des rôles principaux dans la série pour adolescents Beverly Hills en 1990. Pendant 10 ans, il interprète le rôle de David Silver dans le feuilleton à succès. Grâce à la réussite mondiale du show, le jeune acteur se fait connaître et voit sa carrière décoller. En parallèle, il tourne pour le petit écran et apparaît dans des séries comme Quoi de neuf docteur, Melrose Place ou encore Sauvé par le gong. À l'arrêt de Beverly Hills, il continue les tournages télé et apparaît également dans quelques films comme Ronnie ou encore Domino. Passionné de rap, il sort un album en 1996 qui ne rencontre pas le succès espéré. Côté vie privée, il a une liaison avec Tiffany Amber Thiessen de 92 à 95. Plus tard, il est en couple avec Vanessa Marsil de 1999 à 2003. Le couple a un fils, Cassius, né le 30 mars 2002. Après sa rupture, il a le coup de foudre pour Megan Fox en 2004, rencontrée sur le tournage de La Star de la Famille. Après s'être séparé en 2009, le couple se marie le 24 juin 2010. En août 2015, ils se séparent avant de se retrouver début 2016. Ensemble, ils ont 3 fils, Noah, Bodhi et Journey, nés en 2016 pour le dernier. Le 18 mai 2020, Brian Austin Green annonce leur séparation. Le 25 novembre 2020, la jeune femme dépose les papiers de divorce au tribunal. Depuis, l'acteur a retrouvé l'amour dans les bras de Sharna Burgess. Le 17 février 2022, le couple annonce attendre un garçon pour début juillet. Le couple accueille un petit garçon prénommé Zen Walker Green le 28 juin 2022. On se retrouve très vite avec d'autres infos.

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3: Bonjour à tous, dans l'actualité musicale du jour, la rumeur enfle autour d'une prochaine tournée européenne d'Oasis. Le groupe semble préparer de grandes choses pour l'année 2027. Si vous pensez déjà à planifier vos prochaines vacances d'été, pas de précipitation. Tout du moins si vous rêvez de revoir Oasis en concert et avez manqué l'occasion de l'année dernière comme des millions de fans. Alors que le documentaire sur leur retrouvaille sera disponible dans quelques semaines sur Disney+. C'est-à-dire le 11 septembre, les rumeurs de concerts s'intensifient. Tout d'abord du côté de l'Italie, Liam Gallagher confirmant il y a quelques mois à des fans que son groupe passera à Rome à 100% sans aucun doute l'année 2027. Seulement depuis, les écrits, parfois à prendre avec des pincettes, du plus jeune frère de la bande semblent corroborés par d'autres sources. D'après certains, cette date italienne s'inscrirait dans une tournée européenne si attendue par les fans qui devrait commencer après de nouveaux concerts au Royaume-Uni entre mai et juin 2027. Et là, Oasis pourrait battre plusieurs records Guinness et sans alcool. Le groupe aurait réservé 12 dates qui accueillent leur équipe de football préférée, le stade de Manchester City. C'est pas tout, 6 dates seraient également prévues, et d'autres également dans le Royaume-Uni. Il y a 30 ans, Oasis avait donné 2 concerts devenus mythiques, des dates en Irlande également serait également à l'étude. Si elle se confirme, les billets pourraient être mis en vente dans les prochaines semaines. Alors, notamment, vous avez la tarification dynamique qui pourrait encore une fois se tenir en embuscade, malgré les promesses de la famille Gallagher. On se retrouve très vite avec d'autres actualités musicales.
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2: Bonjour à tous. Dans l'actualité cinéma du jour, on parle de la sortie du film Du Cobu et le fantôme de Saint-Potache. Comédie familiale à découvrir dans les salles de cinéma dès le 7 octobre prochain avec Elise Moon et Frédéric Bell notamment. C'est Halloween et Du Cobu revient pour une aventure pleine de rire et de mystère. Le professeur Latouche et Mademoiselle Rateau emménagent dans une maison hantée par le fantôme d'Anatole, le plus grand cancre de l'histoire de l'école de Saint-Potache. Ce fantôme farceur va entraîner Du Cobu, Léonie, leurs parents et Kittriche dans une série de péripéties aussi drôles qu'inattendues. Mais attention, à Halloween, tout peut arriver. Du Cobu et le fantôme de Saint-Potache à découvrir au cinéma. Ça se passera dès le 7 octobre prochain. On se retrouve très vite avec d'autres films à découvrir. 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

Boston qui mangeait les frites le mercredi, hein. Bon, ben j'espère que la météo sera bonne encore aujourd'hui pour vous, pour que vous puissiez aller vous balader sur la plage, mais également pourquoi ne pas aller dans votre jardin. Oui, parce que le jardin, c'est très agréable d'y aller. C'est pas tout ça, mais on va poursuivre, on va commencer tout de suite. Avec Christophe Maé qui nous arrive tout de suite et qui lui vous parle de la lune, de sa belle lune. Ce sont les matins plaisir que vous écoutez Philippe Dautre avec vous jusqu'à 8h, nous sommes ensemble.

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1: Et oui, les matins plaisir, c'est tous les jours de la semaine, sachez-le, vous qui nous écoutez, qui nous découvrez sur votre radio, Philippe Dautre avec vous. Et puis je vous rappelle qu'il y a également à votre disposition la page Facebook auquel vous pouvez vous abonner. Et puis aussi, parler de votre manifestation via WhatsApp, hein. Il suffit d'aller sur la page, là tout est indiqué. C'est tout de suite Princess qu'on va retrouver. On va quand même remettre le début, hein, histoire que vous puissiez entendre tout cela comme il se doit, en toute quiétude. Non, on dit vraiment pas ça. Bon, écoutez, là je vais essayer de retrouver mes mots. Hein. Bah, c'est le matin, que voulez-vous ?

0: l'instant.
1: Ben oui, c'était bien Sabrina Carpenter avec Tears. Les matins plaisirs, c'est tous les jours de la semaine, madame, mademoiselle, monsieur. Oui, j'aime bien de dire madame, mademoiselle, monsieur. Soyez les bienvenus si vous venez de vous réveiller. En douceur, avec pourquoi pas la petite radio sur sa table de chevet, en train de nous écouter sur soit aussi sa tablette, son smartphone, etc. Bon, eh bien écoutez, on va retrouver tout de suite la météo et on va voir un petit peu ce qui se passe du côté de chez vous et du côté de chez moi aussi d'ailleurs.
2: Bonjour à toutes et à tous, voici votre météo de ce mercredi 22 juillet. On commence par la France, où le soleil s'impose une nouvelle fois sur une grande partie du pays, et plus particulièrement sur le littoral méditerranéen. Le ciel restera largement dégagé du matin jusqu'au soir, avec seulement quelques petits nuages, de beau temps en cours d'après-midi. Les températures seront pleinement estivales, atteignant souvent les 30 à 34 degrés. À Villeneuve-Loubet et à Nice, le thermomètre grimpera jusqu'à 30 degrés sous un soleil généreux. À Cassis, il fera jusqu'à 32 degrés, tandis que Perpignan connaîtra les températures les plus élevées, avec des pointes pouvant atteindre 34 degrés. Une légère brise marine apportera un peu de fraîcheur près des côtes, mais la chaleur restera bien présente. Soyez également prudents dans les secteurs méditerranéens où le risque d'incendie demeure élevé. Pensez à bien vous hydrater, à vous protéger du soleil et à éviter les efforts physiques pendant les heures les plus chaudes. Direction maintenant la Belgique. Après une matinée assez fraîche avec des températures comprises entre 12 et 13 degrés, le soleil prendra rapidement le dessus sur l'ensemble de la journée. Le temps restera sec et très agréable avec seulement quelques passages nuageux sans conséquence au fil de l'après-midi. À Gilly, Fleurus et Marcinelle, les maximales atteindront entre 23 et 24 degrés dans une ambiance particulièrement agréable. Un vent faible à modéré de nord-ouest apportera une sensation de fraîcheur très appréciable tout au long de la journée. En résumé, cette journée de mercredi sera placée sous le signe du beau temps des deux côtés de la frontière. En France, la chaleur estivale s'installera durablement sous un soleil éclatant, tandis qu'en Belgique, le temps sera lui aussi largement ensoleillé avec des températures très confortables. Que vous soyez en vacances au bord de la Méditerranée ou simplement en balade près de chez vous, toutes les conditions seront réunies pour profiter pleinement de cette belle journée d'été. Très belle journée à toutes et à tous et merci d'être à l'écoute des Matins Plaisirs.

Et à l'instant, c'était... Oh oui, quelle belle chanson, là. Nous nous sommes arrêtés dans les années 60 avec... Enrico Macias et les gens du Nord. Très belle journée à l'écoute des Matins Plaisir sur votre radio. Philippe Dautre avec vous, très heureux de vous accompagner.

0: Très très très très bonne journée. Merci de nous accueillir chez vous, que vous soyez en Belgique, que vous soyez en France, Charleroi, du côté de Brignoles également, on nous écoute. On nous écoute d'un peu partout finalement, hein. Nous vous remercions bien sûr de nous écouter, sur votre radio. Ce sont les matins plaisir. On va retrouver tout de suite, tenez, l'éphéméride.
1: Bonjour à toutes et à tous, nous sommes le 22 juillet, le 203e jour de l'année. Il reste 162 jours avant de tourner la page de cette année. Aujourd'hui, nous fêtons Sainte Marie-Madeleine. Figure importante des évangiles, elle est connue pour avoir été l'une des plus fidèles disciples de Jésus. Selon la tradition chrétienne, c'est elle qui fut la première à découvrir le tombeau vide et à annoncer la résurrection. C'est pourquoi on la surnomme parfois l'apôtre des apôtres. Un petit regard vers l'histoire maintenant. Le 22 juillet 1933, l'aviateur américain Wiley Post réalise le tout premier tour du monde en solitaire à bord de son avion. Un exploit exceptionnel pour l'époque, accompli en un peu plus de 7 jours. Le 22 juillet 1946, à Jérusalem, l'attentat contre l'hôtel King David marque l'un des événements les plus marquants de la période précédant la création de l'État d'Israël. Enfin, le 22 juillet 2011, la Norvège est frappée par une double attaque terroriste qui restera gravée dans les mémoires. Une journée de recueillement et de souvenirs pour les victimes et leurs proches. Côté anniversaire, plusieurs personnalités sont nées un 22 juillet. En 1947, Don Henley, chanteur et batteur du célèbre groupe Eagles. En 1964, John Leguizamo, acteur et humoriste américain. En 1976, Mireille Enos, actrice américaine, connue notamment pour la série The Killing. Et en 1992, Selena Gomez, chanteuse, actrice et productrice américaine, qui célèbre aujourd'hui son anniversaire. Et si par le plus grand des hasards, c'est votre anniversaire aujourd'hui, très bon anniversaire à vous, à l'écoute de votre radio. Voici le dicton du jour. À la Sainte-Madeleine, la noisette est pleine. Très belle journée à toutes et à tous.
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1: Manon Lisa, à l'instant, le petit pêcheur, ou voir le grand pêcheur, hein, de toute façon, une belle chanson, là, que l'on vient d'entendre, là. Manon Lisa, hein, on ne savait pas trop, mais, on ne le savait pas trop, mais elle a quand même, travaillé pour Céline Dion, des grands titres de la chanson, des grands noms de chansons, des grands titres, oui. Elle en a certes composé, mais, voilà. Allez, on va redescendre dans quelques années. Avec, Mongo Jerry, In the Summertime. On s'arrête dans les années 70.

0: Ah, cette belle chanson de Mango Jerry avec In the Summertime. Et tout de suite, on va retrouver l'actu musicale du jour. Bah oui, parce que vous le savez, hein, notre petite rubrique tous les jours, c'est la météo, l'éphéméride, l'actu du jour, l'actu musicale du jour. Mais également notre ami Daniel qui lui nous viendra tout à l'heure. Et de quoi va-t-il nous parler? Surprise! Et bien également l'horoscope tout à l'heure, bien sûr, au rendez-vous pour histoire de vous mettre en forme. On ne sait jamais. Allez, tout de suite, l'actu musicale.
1: Bonjour à tous. Dans l'actualité musicale du jour, Nolwenn Leroy a reçu la Légion d'honneur. La chanteuse bretonne qui a remporté la deuxième saison de la Star Academy en 2002 et soutient plusieurs causes humanitaires a été décorée par un autre célèbre breton il y a quelques jours. Nolwenn Leroy est donc ressortie chevalière de la Légion d'honneur de la mairie du 7e arrondissement de Paris il y a quelques jours. Une consécration que l'auteur, compositrice, interprète et même comédienne, âgée de 43 ans aujourd'hui, doit tout autant à son talent qu'à son engagement sans faille auprès d'associations philanthropiques. Celle dont un astéroïde a été nommé en son honneur en 2010 figurait sur le contingent des décorés de Rima Rachida Dati, alors ministre de la Culture. Vêtue d'une combinaison verte, la compagne d'Arnaud Clément était tout sourire lors de cet événement. C'est donc dans la mairie de l'ex-ministre de la Culture qu'un breton célèbre et ami de longue date de la chanteuse, Michel-Édouard Leclerc, lui a remis son insigne et a prononcé les mots d'intronisation. En tous les cas, le petit marin, âgé de 9 ans, était lui aussi aux premières loges pour assister auprès de sa maman à ce moment solennel. Parmi les invités figurait notamment Aurélie Conaté, qui s'est fait une joie de partager des images de ce moment incroyable sur les réseaux sociaux, où elle s'est dite fière de tout ce que son amie a accompli depuis leur première rencontre il y a bientôt 24 ans.

0: Et à l'instant, c'était Selena Gomez, à qui, bien sûr, on souhaite un joyeux anniversaire, même si elle ne nous écoute pas, hein. Mais on va le faire quand même. Ah oui, c'est fait d'ailleurs. Bon. Eh ben écoutez, ça finit bien, hein, tout ça. Nous allons retrouver, si vous le voulez bien tout de suite, notre ami Daniel, qui lui va nous mettre le chapeau sur la tête, hein, d'après ce que j'ai pu comprendre, et d'après ce que j'ai pu voir au niveau de cette petite chronique. Attention, vous qui aimez la pêche, hein, ça pourrait peut-être vous intéresser, tout ça. Et puis, vous qui allez au camping, tout ça, c'est intéressant aussi. Bah oui, la petite chronique de Daniel, c'est tous les jours, dans les matins plaisir, sur votre radio.
1: Bonjour à tous, on parle cette semaine des indispensables du sac de plage avec un accessoire de tête légendaire, un chapeau en toile souple qui a protégé des générations de cyclistes, de pêcheurs et de campeurs avant de devenir la star des défilés de mode et des festivals de musique. Aujourd'hui, le mythique chapeau Bob. Pour découvrir ses origines, il faut remonter au tout début du XXe siècle en Irlande. Les paysans et les pêcheurs locaux portent alors un chapeau en feutre ou en laine souple, imperméable et facile à plier dans la poche. Pendant la guerre du Vietnam, l'armée américaine en crée une version en coton vert olive pour protéger les soldats de la pluie et du soleil tropical. Mais en France, son nom vient d'un homme d'affaires américain, Robert Bob Caron, qui lance ce chapeau publicitaire floqué aux couleurs des marques de l'été lors du Tour de France dans les années 60. Le succès est fulgurant sur les routes des vacances. Le Bob au camping, c'est le summum de l'efficacité décontractée. Contrairement à la casquette, sa visière ronde protège tout le visage et la nuque des coups de soleil. Il ne craint rien, on peut le mouiller pour se rafraîchir les idées, le rouler en boule au fond du sac ou le prêter au petit dernier pour aller jouer sur le sable. Longtemps considéré comme le comble de la silhouette du grand-père à la pêche, il a fait un retour fracassant ces dernières années, adopté par toute la culture pop et les jeunes campeurs qui le porte fièrement avec des motifs ultra colorés. Pratique, pliable et résolument populaire, le Bob reste la couronne officielle de nos après-midi de liberté.

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Vous allez bien ce matin? On coupe la semaine en deux, c'est mercredi, toute la journée me direz-vous. Bah oui, hein, écoutez, les matins plaisir, c'est tous les jours de la semaine, de lundi au vendredi, dès 6h jusqu'à 8h. Et sachez qu'à votre disposition, et si vous voulez vous abonner, n'hésitez surtout pas, il y a notre page Facebook. Jusque dans la peau. Et puis, s'il y a une manifestation près de chez vous et que vous souhaitez en parler, ben, c'est très simple. Vous allez sur la page Facebook, hein, et là, vous appelez via WhatsApp. Et comme ça, je vous mets à l'antenne et puis on parle un petit peu, quoi, de votre petite manifestation. Tout de suite, après avoir écouté Claude Barzotti et L'Orital, c'est Arnold Turboost qui nous revient avec Étienne Dao. Il vous interprète Laurie Sky, c'est tout de suite sur les Matins Plaisir, dans les Matins Plaisir. Heures et 45 minutes, juste après, eh bien, on retrouvera l'horoscope.

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0: 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Bélier, vous êtes un peu trop réactif à vos heures. Gardez votre sang-froid en toutes circonstances. Taureau, la roue céleste tourne en votre faveur. Mercure ainsi que Mars se rallient à votre cause. Gémeaux, vous êtes hypersensible aujourd'hui. La moindre remarque vous met les nerfs en pelote. Cancer, Mercure s'installe dans votre 9e maison solaire. Prenez de nouveaux contacts, vos démarches seront facilitées. Lion, réglez vos factures en retard. Équilibrez vos finances et penchez-vous sur l'état de votre compte en banque. Vierge, Mercure s'installe dans votre 7e maison solaire. L'heure est au dialogue avec votre partenaire. Balance, vous avez du pain sur la planche et la volonté de finir ce que vous avez entrepris, quitte à faire des heures supplémentaires. Scorpion, avis aux célibataires, les rencontres sont à l'ordre du jour. Sagittaire, Mercure vous rend nerveux. Mettez plutôt de l'eau dans votre vin au lieu de vous énerver pour des broutilles. Capricorne,

Bourgogne-Franche-Comté-Auvergne. Si l'on vous propose un déplacement, acceptez-le sans hésiter. Vous avez besoin de changer votre routine professionnelle. Verseau, vous avez envie de vous faire plaisir, de dévaliser les magasins. Avant de succomber, jetez un œil sur vos comptes. Poisson, Mercure s'installe après-demain dans votre signe, ce qui augure une période relationnelle fertile en contact et en déplacement.

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C'est tout un programme, ça, monsieur Darmanin ? Et oui, c'était bien lui, Daniel Guichard, dans les années 70. Il avait son petit succès, le Daniel, hein ? Comme un peu moins, me direz-vous. Bah oui, vous avez raison de le dire. Parce que je reçois les petits messages WhatsApp comme ça qui me disent « Bonjour Philippe, bonne journée, merci beaucoup de cette belle émission. » Moi, je vous retrouve juste après 7h. Allez, le jingle est parti, la chanson continue.

0: Bonjour, après l'adoption de la loi d'urgence agricole, la ministre de la Transition écologique, Monique Barbu, présentera sa démission d'ici le Conseil des ministres aujourd'hui. En poste depuis octobre, elle a affiché son désaccord avec le projet de loi qui a divisé le bloc central. Elle a été reçue à la mi-journée hier par le Premier ministre Sébastien Lecornu à Matignon. Après le Sénat, l'Assemblée nationale a largement adopté hier la proposition de loi visant à interdire les réseaux sociaux aux moins de 15 ans. La France devient ainsi le premier pays d'Europe à adopter cette mesure. Initialement prévu en septembre, le procès de Cédric Jubilard pour le meurtre de son épouse Delphine Osaguel a été renvoyé par la présidente de la cour d'assises de Haute-Garonne en raison de la poursuite de l'enquête après les aveux de l'accusé. Il devrait se tenir au premier trimestre 2027. Deux pompiers sont morts après avoir été piégés en luttant contre un incendie à Mérignac en Gironde. Un feu désormais fixé, le ministre de l'Intérieur se rendra sur place aujourd'hui. Plusieurs feux sont encore actifs dans le Var et en Corse, entre autres. Le parquet national antiterroriste a ouvert en France une enquête pour torture. Elle concerne le traitement réservé par les autorités israéliennes à deux personnes, dont la députée LFI Marie Mesmer, à bord d'une flottille pour Gaza interceptée en octobre 2025. Le parquet de Paris a ouvert une enquête après des piratages visant le Rassemblement National, dont le site internet du parti, des attaques qui ont visé le site internet et des serveurs du RN, tandis que le compte de Marine Le Pen sur X a été hacké avec un message faisant la promotion d'une crypto-monnaie au nom de la candidate RN. C'est la fin de ce flash, une très bonne journée à notre écoute.
1: Bonjour à tous, voici votre flash d'information de la Provence verte. Le soleil restera généreux aujourd'hui avec 29 degrés attendus vers 14h, vent d'ouest à sud-ouest, faible à modéré. Demain matin, le temps restera bien ensoleillé avec 22 degrés, la vigilance canicule est maintenue. Côté risque incendie, les massifs de la Sainte-Baume, des Monts Toulonnais et du Haut-Var sont fermés au public en raison d'un risque très sévère. L'actualité est marquée par le violent incendie de Pontevès, Grand-Bessillon. Le feu a parcouru plus de 1700 hectares. Par mesure de précaution, de nouvelles évacuations ont concerné les communes de Corins, Cotignac et Montfort, en plus de Pontevès et Sillan-la-Cascade. Entre 300 et 400 personnes ont été évacuées, 800 sapeurs-pompiers et près de 300 engins restent mobilisés. Les autorités demandent de ne pas se rendre dans le secteur afin de laisser les accès libres aux secours. Les pompiers rappellent d'ailleurs que les conditions restent extrêmement favorables au départ de feu. Avec la sécheresse, la chaleur et le vent, la moindre étincelle ou un simple mégot peuvent provoquer un incendie en quelques secondes. En cas de départ de feu, appelez immédiatement le 18 ou le 112. Les soirées musicales de l'abbaye de la Celle reviennent du 24 juillet au 8 août pour leur 33e édition. 6 concerts sont programmés mêlant musique classique, baroque et jazz avec plusieurs artistes de renommée internationale dans le cadre exceptionnel du cloître de l'abbaye et des vignobles des coteaux varois. À Saint-Maximin, les traditionnelles fêtes de la Sainte-Marie-Madeleine débuteront demain jeudi et se poursuivront jusqu'à dimanche. 4 jours d'animation, de cérémonies, de concerts, de défilés et de traditions provençales attendent habitants et visiteurs. Enfin, un clin d'œil à l'humoriste Sim qui aurait fêté hier son 100e anniversaire. Installé à Roquebrune-sur-Argence durant les dernières années de sa vie, il avait choisi le Var pour y vivre loin des projecteurs en se consacrant à la pêche, à la peinture et à la sculpture.
2: Et dans quelques instants, on va retrouver Beyoncé, il y aura aussi la météo aussi que vous allez retrouver bien entendu, puisque bah écoutez, c'est quand même important de savoir que la météo fait partie de notre émission. Quelques rubriques aussi viennent de se joindre à cette émission, il y aura l'éphéméride, l'actu musicale du jour, Daniel sera des nôtres avec son petit chapeau sur sa tête et puis l'horoscope, voilà, c'est déjà pas mal hein, pour 2 heures d'émission, super bien. Allez, musique tout de suite avec Beyoncé.

Et c'est Katy Perry qui arrive. Encore une excellente et belle journée à l'écoute de votre radio, dans votre émission Les Matins Plaisir. Très heureux de vous accompagner en ce matin. 7h08, juste après Katy, on va retrouver la météo. Donc soyez au poste pour écouter ce qu'il va faire comme temps chez vous.

0: Et ben voilà, c'était bien elle, c'était Katy Perry. Bonne matinée à vous toutes et tous, on ne le répétera jamais assez. Vous prenez peut-être le petit café, tiens, comme notre ami Robert. Enfin, je suppose qu'il prend le café, oui. Lui, c'est un homme à boire du café, Robert. Accompagné d'une petite tartine. Eh ben, et il est à l'extérieur, il est dans son jardin, sur sa terrasse. Enfin, dans son jardin, plutôt sur sa terrasse, hein, Robert. Eh ben, qui en souhaite une excellente et belle journée s'il nous écoute. Et il nous écoute, le Robert. Allez, tout de suite, la météo près de chez vous. Et on reviendra avec une superbe chanson qui va certainement vous rappeler d'excellents souvenirs, puisqu'il s'agira de Franck Michael.
1: Bonjour à toutes et à tous, voici votre nouveau point météo pour ce mercredi 22 juillet. La journée démarre sous les meilleurs auspices en France, le soleil est déjà bien installé sur une très grande partie du territoire et il conservera l'avantage jusqu'en soirée. Les vacanciers présents sur la Côte d'Azur et le littoral méditerranéen profiteront d'un ciel parfaitement bleu, tandis que le reste du pays bénéficiera lui aussi d'un temps largement ensoleillé. Quelques nuages inoffensifs pourront faire leur apparition au fil de l'après-midi, mais ils resteront sans conséquence. Côté température, la chaleur va progressivement s'intensifier. À Villeneuve-Loubet comme à Nice, il fera autour de 30 degrés. À Cassis, les maximales atteindront 32 degrés. Et Perpignan restera l'une des villes les plus chaudes avec jusqu'à 34 degrés attendus. Si vous allez à la plage ou en promenade, pensez à emporter de l'eau et à vous protéger du soleil qui sera particulièrement généreux aujourd'hui. La vigilance reste également de mise dans les secteurs sensibles aux feux de végétation autour de la Méditerranée. Passons maintenant à la Belgique où cette matinée s'annonce tout aussi agréable. Les premiers rayons du soleil illuminent déjà le ciel et les rares nuages présents en début de journée disparaîtront rapidement. Les conditions resteront calmes, sans pluie en vue, avec un temps idéal pour les déplacements du matin ou les activités en extérieur. Dans la région de Charleroi, à Gilly, Fleurus et Marcinelle, les températures atteindront entre 23 et 24 degrés cet après-midi. Le vent de nord-ouest soufflera faiblement, apportant une agréable sensation de fraîcheur qui rendra l'atmosphère particulièrement confortable. Pour résumer, cette journée de mercredi s'annonce très agréable des deux côtés de la frontière. La France conservera son ambiance estivale avec un soleil omniprésent et une chaleur bien installée, notamment près de la Méditerranée. En Belgique, le beau temps sera également de la partie avec des températures douces et un ciel largement dégagé. Une météo idéale pour bien commencer cette journée d'été. Très belle matinée à toutes et à tous. Les

0: Et à l'instant, c'était Conseil sur votre radio dans les matins de plaisir. Le café et vous accompagne, accompagné aussi d'une petite tartine, hein, d'un petit croissant, pourquoi pas d'un bon petit pain au chocolat. Et pourquoi ne pas boire aussi un chocolat chaud ou juste une tasse de thé, hein? Pourquoi pas? C'est bien ça, non? C'est l'éphéméride que nous allons retrouver tout de suite, parce que, bah oui, l'éphéméride, vous le savez, on la retrouve également tous les jours, et deux fois dans l'heure en ce qui concerne dans les matins de plaisir.
1: Bonjour à toutes et à tous, nous sommes le 22 juillet, le 203e jour de l'année. Il reste 162 jours avant de tourner la page de cette année. Aujourd'hui, nous fêtons Sainte Marie-Madeleine. Figure importante des évangiles, elle est connue pour avoir été l'une des plus fidèles disciples de Jésus. Selon la tradition chrétienne, c'est elle qui fut la première à découvrir le tombeau vide et à annoncer la résurrection. C'est pourquoi on la surnomme parfois l'apôtre des apôtres. Un petit regard vers l'histoire maintenant. Le 22 juillet 1933, l'aviateur américain Wiley Post réalise le tout premier tour du monde en solitaire à bord de son avion. Un exploit exceptionnel pour l'époque, accompli en un peu plus de 7 jours. Le 22 juillet 1946, à Jérusalem, l'attentat contre l'hôtel King David marque l'un des événements les plus marquants de la période précédant la création de l'État d'Israël. Enfin, le 22 juillet 2011, la Norvège est frappée par une double attaque terroriste qui restera gravée dans les mémoires. Une journée de recueillement et de souvenirs pour les victimes et leurs proches. Côté anniversaire, plusieurs personnalités sont nées un 22 juillet. En 1947, Don Henley, chanteur et batteur du célèbre groupe Eagles. En 1964, John Leguizamo, acteur et humoriste américain. En 1976, Mireille Enos, actrice américaine, connue notamment pour la série The Killing. Et en 1992, Selena Gomez, chanteuse, actrice et productrice américaine, qui célèbre aujourd'hui son anniversaire. Et si par le plus grand des hasards, c'est votre anniversaire aujourd'hui, très bon anniversaire à vous, à l'écoute de votre radio. Voici le dicton du jour. À la Sainte-Madeleine, la noisette est pleine. Très belle journée à toutes et à tous.
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0: comme un chanteur malheureux. Oui, le chanteur malheureux à l'instant, c'était Claude de François. Mais quel souvenir, là, hein, nous nous sommes arrêtés dans les années 70. Et c'est vrai que replonger comme ça dans les souvenirs, ça ne peut faire que du bien. 7h26, si vous prenez la direction du travail, je vous souhaite un excellent et bon courage, où que vous soyez. Comment vous nous écoutez? Ah bah écoutez, je sais que vous nous écoutez par exemple avec votre smartphone, tablette, ordi portable aussi.
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0: Ouais, j'ai juste en... Voici Mike Demereau, tout de suite la version française de Tech Murray.
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0: Plutôt Tech Murray, c'est mieux.

0: Et ben voilà, ben voilà une petite chanson qui finit bien. Bon, c'est le moment de retrouver notre actu musicale du jour et c'est au tour de Nolwenn Leroy qui va être raconté, hein, parce que c'est vrai que vous voulez en savoir plus? Bah écoutez, on va s'écouter ensemble si vous le voulez bien. Nolwenn Leroy, c'est l'actu musicale du jour.
1: Bonjour à tous. Dans l'actualité musicale du jour, Nolwenn Leroy a reçu la Légion d'honneur. La chanteuse bretonne qui a remporté la deuxième saison de la Star Academy en 2002 et soutient plusieurs causes humanitaires a été décorée par un autre célèbre breton il y a quelques jours. Nolwenn Leroy est donc ressortie chevalière de la Légion d'honneur de la mairie du 7e arrondissement de Paris il y a quelques jours. Une consécration que l'auteur, compositrice, interprète et même comédienne, âgée de 43 ans aujourd'hui, doit tout autant à son talent qu'à son engagement sans faille auprès d'associations philanthropiques. Celle dont un astéroïde a été nommé en son honneur en 2010, figurait sur le contingent des décorés de Rima Rachida Dati, alors ministre de la Culture. Vêtue d'une combinaison verte, la compagne d'Arnaud Clément était tout sourire lors de cet événement. C'est donc dans la mairie de l'ex-ministre de la Culture qu'un breton célèbre et ami de longue date de la chanteuse, Michel-Édouard Leclerc, lui a remis son insigne et a prononcé les mots d'intronisation. En tous les cas, le petit marin, âgé de 9 ans, était lui aussi aux premières loges pour assister auprès de sa maman à ce moment solennel. Parmi les invités figurait notamment Aurélie Conaté, qui s'est fait une joie de partager des images de ce moment incroyable sur les réseaux sociaux, où elle s'est dite fière de tout ce que son amie a accompli depuis leur première rencontre il y a bientôt 24 ans.
0: Et ben voilà, vous savez tout à propos de Nolwenn Leroy. Sans plus attendre, oui, normalement nous devrions écouter Nolwenn Leroy, mais vous allez l'écouter, vous inquiétez pas, hein, mais l'actualité oblige. Nous avons Daniel avec nous. Bonjour Daniel de Brignoles.
2: Bonjour Philippe, bonjour à toutes et à tous. On a de très mauvaises nouvelles ici dans le Var, vous le savez peut-être. Les incendies font rage, on a eu un gros incendie du côté des Arcs, et là maintenant on a depuis hier matin un incendie sur la commune de Pontevès qui a parcouru 1700 hectares depuis hier, 400 personnes évacuées, 2300 foyers privés d'électricité, 900 pompiers avec les renforts des Alpes de Haute-Provence, du Gard, des marins-pompiers de Marseille, des Bouches-du-Rhône, des Alpes-Maritimes, des régions Est et Sud-Est. Et il y a 350 engins sur place, 60 gendarmes qui sont sur place, les routes qui sont fermées. Enfin, bref, c'est un gros incendie. C'est pas la joie, quoi.
0: Ben, je peux comprendre, oui. Effectivement, oui, tout à fait. Alors, écoute, de toute façon, tu tiens tes auditeurs au courant parce que on peut le lire, hein, c'est Couleur Sud qui transmet les informations pour Brignoles et toute la Provence verte, hein, Daniel.
2: C'est ça, tout à fait, ouais. Toute la Provence verte, et puis bien sûr, bon, évidemment, grâce à la magie de l'informatique, ben, on peut aller dans le monde entier.
0: Oui, tout à fait.
2: Comme tu le fais, toi, avec tes petits matins, plaisir.
0: Ah, bon, ben ça, c'est gentil. Je savais que tu avais une petite pensée pour moi.
2: J'ai toujours une petite pensée pour toi, Philippe.
0: Ah, ça, c'est gentil. Bon, ben écoute, mon cher Daniel, on va passer de la musique, ça, c'est une certitude. Et puis, on est de tout cœur avec les gens qui sont entourés de cet incendie et qui, parfois, ont eu leur maison brûlée aussi. Hein. Je crois qu'il y en a avait eu 7 ou 8 ou 10, je pense, avant-hier.
2: Hier, il y avait une dizaine de maisons qui étaient...
0: Ah, c'était hier.
2: Qui étaient brûlées, ouais. Et là, je ne sais pas exactement combien de maisons...
0: C'est triste, hein. C'est vrai qu'on est quand même de tout cœur avec ces personnes, parce que, ouais, ça va, elles ont aimé toute leur vie pour avoir ces maisons, et puis du jour au lendemain, le feu ravage tout, c'est quand même malheureux. Hein. À cause parfois d'une imprudence aussi, hein.
2: C'est ça, faut arrêter de jeter les mégots par les fenêtres. Ça, c'est la priorité, parce que le premier truc qui allume les incendies de partout, c'est un simple mégot qui est jeté. Vivement qu'on arrête de fumer.
0: Oui, tout à fait. Bon, on va revenir à la musique. Merci beaucoup, mon cher Daniel. Et puis, tu nous tiens au courant demain matin, si tu es levé, hein. Si tu es levé.
2: Oui, hein, oui, merci Philippe.
0: Je t'en prie, je t'en prie. Bon.
2: Bonne journée à tous.
0: Bonne journée, merci beaucoup de nous avoir choisis déjà. Et encore un grand merci à toi Daniel pour cette information.

0: Lynn, à l'instant avec dans ton téléphone sur votre radio, nous sommes bien sûr ensemble tous les jours de la semaine, dès 6h jusqu'à 8h dans votre émission Les Matins Plaisir. Je vous rappelle que si vous aussi vous voulez annoncer quelque chose de particulier au travers de votre radio dans Les Matins Plaisir, eh bien c'est très simple, vous allez sur la page Facebook des Matins Plaisir et là vous pouvez directement m'appeler au travers de WhatsApp pour que l'on puisse vous mettre à l'antenne, pour que je puisse vous mettre à l'antenne et pour que l'on puisse parler de votre actualité comme l'a si bien fait tout à l'heure Daniel. C'est vrai que l'actualité n'est pas toujours brillante. Bon, il n'y a pas que l'actualité, il y a aussi peut-être une manifestation. Je recommence, une manifestation qui se déroule près de chez vous et ce dont vous aimeriez parler, hein, je sais pas, moi, une petite brocante par-ci par-là, un vide-grenier, un petit marché artisanal, tout ça organisé par votre radio, puisque votre radio est citée. Allez, c'est pas tout ça, nous allons mettre le chapeau sur la tête, puisque c'est Daniel qui nous offre le plaisir de mettre ce petit chapeau sur sa tête. Bah oui, parce que quand il y a du soleil, il vaut mieux se couvrir, hein.
1: Bonjour à tous, on parle cette semaine des indispensables du sac de plage avec un accessoire de tête légendaire, un chapeau en toile souple qui a protégé des générations de cyclistes, de pêcheurs et de campeurs avant de devenir la star des défilés de mode et des festivals de musique. Aujourd'hui, le mythique chapeau Bob. Pour découvrir ses origines, il faut remonter au tout début du XXe siècle en Irlande. Les paysans et les pêcheurs locaux portent alors un chapeau en feutre en laine souple, imperméable et facile à plier dans la poche. Pendant la guerre du Vietnam, l'armée américaine en crée une version en coton vert olive pour protéger les soldats de la pluie et du soleil tropical. Mais en France, son nom vient d'un homme d'affaires américain, Robert Bob Caron, qui lance ce chapeau publicitaire floqué aux couleurs des marques de l'été lors du Tour de France dans les années 60. Le succès est fulgurant sur les routes des vacances. Le Bob au camping, c'est le summum de l'efficacité décontractée. Contrairement à la casquette, sa visière ronde protège tout le visage et la nuque des coups de soleil. Il ne craint rien, on peut le mouiller pour se rafraîchir les idées, le rouler en boule au fond du sac ou le prêter au petit dernier pour aller jouer sur

Et ben voilà, on vient de danser au son de la samba, un petit peu de ceci, cela, des trucs brésiliens. Bien, hein ? Histoire de se mettre en forme ce matin et pour toute la journée.

Philippe Dautreau, eh ben oui, c'est ici que l'on se quitte déjà pour mieux se retrouver demain matin dès 6h, hein, manquez pas le rendez-vous, avec la tasse de café, le chocolat chaud, les petits croissants, les pains au chocolat, la tasse de thé, le verre de lait, pourquoi pas, hein? Nous nous quittons pour mieux nous retrouver demain, vous disais-je. Mais avant de se quitter, on va quand même retrouver l'horoscope et voir un peu ce qui se passe au niveau de l'astrologie de votre côté, tout ça, machin. Allez, je vous laisse en bonne main puisque c'est...

0: C'est celle de la musique qui reprend ses droits sur votre station préférée. Et nous, on se retrouve demain à partir de 6h jusqu'à 8h. Et merci beaucoup à vous toutes et tous qui m'envoyez en privé vos petits messages. Je vous rappelle également que vous pouvez toujours vous abonner à la page Facebook des Matins Plaisir. À demain.
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0: Eh ben... Dites-moi, l'horoscope ne veut pas démarrer, mais c'est pas grave, on va voir ce qui se passe du côté de l'horoscope, voilà. C'est ça le direct, en fait, hein, c'est ça le direct. Il veut pas démarrer, pourquoi? Mais alors pourquoi? Hein, on va voir ça tout de suite.
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3: Bélier, vous êtes un peu trop réactif à vos heures. Gardez votre sang-froid en toutes circonstances. Taureau, la roue céleste tourne en votre faveur. Mercure ainsi que Mars se rallient à votre cause. Gémeaux, vous êtes hypersensible aujourd'hui. La moindre remarque vous met les nerfs en pelote. Cancer, Mercure s'installe dans votre 9e maison solaire. Prenez de nouveaux contacts, vos démarches seront facilitées. Lion, réglez vos factures en retard. Équilibrez vos finances et penchez-vous sur l'état de votre compte en banque. Vierge, Mercure s'installe dans votre 7e maison solaire. L'heure est au dialogue avec votre partenaire. Balance, vous avez du pain sur la planche et la volonté de finir ce que vous avez entrepris, quitte à faire des heures supplémentaires. Scorpion, avis aux célibataires, les rencontres sont à l'ordre du jour. Sagittaire, Mercure vous rend nerveux. Mettez plutôt de l'eau dans votre vin au lieu de vous énerver pour des broutilles. Capricorne, si l'on vous propose un déplacement, acceptez-le sans hésiter. Vous avez besoin de changer votre routine professionnelle. Verseau, vous avez envie de vous faire plaisir, de dévaliser les magasins. Avant de succomber, jetez un œil sur vos comptes. Poisson, Mercure s'installe après-demain dans votre signe, ce qui augure une période relationnelle fertile en contact et en déplacement.

0: Bonjour, après l'adoption de la loi d'urgence agricole, la ministre de la Transition écologique, Monique Barbu, présentera sa démission d'ici le Conseil des ministres. Aujourd'hui, en poste depuis octobre, elle a affiché son désaccord avec le projet de loi qui a divisé le bloc central. Elle a été reçue à la mi-journée hier par le Premier ministre Sébastien Lecornu à Matignon. Après le Sénat, l'Assemblée nationale a largement adopté hier la proposition de loi visant à interdire les réseaux sociaux aux moins de 15 ans. La France devient ainsi le premier pays d'Europe à adopter cette mesure. Initialement prévu en septembre, le procès de Cédric Jubilard pour le meurtre de son épouse Delphine Osaguel a été renvoyé par la présidente de la cour d'assises de Haute-Garonne en raison de la poursuite de l'enquête après les aveux de l'accusé. Il devrait se tenir au premier trimestre 2027. Deux pompiers sont morts après avoir été piégés en luttant contre un incendie à Mérignac en Gironde. Un feu désormais fixé, le ministre de l'Intérieur se rendra sur place aujourd'hui. Plusieurs feux sont encore actifs dans le Var et en Corse, entre autres. Le parquet national antiterroriste a ouvert en France une enquête pour torture. Elle concerne le traitement réservé par les autorités israéliennes à deux personnes, dont la députée LFI Marie Mesmer, à bord d'une flottille pour Gaza interceptée en octobre 2025. Le parquet de Paris a ouvert une enquête après des piratages visant le Rassemblement National, dont le site internet du parti, des attaques qui ont visé le site internet et des serveurs du RN, tandis que le compte de Marine Le Pen sur X a été hacké avec un message faisant la promotion d'une crypto-monnaie au nom de la candidate RN. C'est la fin de ce flash, une très bonne journée à notre écoute.
1: Bonjour à tous, voici votre flash d'information de la Provence verte. Le soleil restera généreux aujourd'hui avec 29 degrés attendus vers 14h, vent d'ouest à sud-ouest, faible à modéré. Demain matin, le temps restera bien ensoleillé avec 22 degrés, la vigilance canicule est maintenue. Côté risque incendie, les massifs de la Sainte-Baume, des Monts Toulonnais et du Haut-Var sont fermés au public en raison d'un risque très sévère. L'actualité est marquée par le violent incendie de Pontevès, Grand Bessillon. Le feu a parcouru plus de 1700 hectares. Par mesure de précaution, de nouvelles évacuations ont concerné les communes de Corins, Cotignac et Montfort, en plus de Pontevès et Sillan-la-Cascade. Entre 300 et 400 personnes ont été évacuées, 800 sapeurs-pompiers et près de 300 engins restent mobilisés. Les autorités demandent de ne pas se rendre dans le secteur afin de laisser les accès libres au secours. Les pompiers rappellent d'ailleurs que les conditions restent extrêmement favorables au départ de feu. Avec la sécheresse, la chaleur et le vent, la moindre étincelle ou un simple mégot peuvent provoquer un incendie en quelques secondes. En cas de départ de feu, appelez immédiatement le 18 ou le 112. Les soirées musicales de l'abbaye de la Celle reviennent du 24 juillet au 8 août pour leur 33e édition. 6 concerts sont programmés mêlant musique classique, baroque et jazz avec plusieurs artistes de renommée internationale dans le cadre exceptionnel du cloître de l'abbaye et des vignobles des coteaux varois. À Saint-Maximin, les traditionnelles fêtes de la Sainte-Marie-Madeleine débuteront demain jeudi et se poursuivront jusqu'à dimanche. 4 jours d'animation, de cérémonies, de concerts, de défilés et de traditions provençales attendent habitants et visiteurs. Enfin, un clin d'œil à l'humoriste Sim qui aurait fêté hier son 100e anniversaire. Installé à Roquebrune-sur-Argence durant les dernières années de sa vie, il avait choisi le Var pour y vivre loin des projecteurs en se consacrant à la pêche, à la peinture et à la sculpture. C'était votre flash d'information de la Provence verte sur Radio Couleur Sud. Excellente journée à tous. 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

Bien le bonjour à toutes et à tous, heureux de vous retrouver en ce mercredi matin. On a failli ne pas être là ce matin, des petits soucis avec l'informatique, et puis ben voilà, on a réussi tant bien que mal à se mettre en marche pour démarrer vos matins soleil pour ce mercredi 22 juillet. J'espère que tout va bien pour vous, que vous êtes en forme. On est là, au grand complet, toute l'équipe est là, hein, Alan, Tom Kazak, Monsieur Daniel et moi-même, Louis Kings. Moi, je m'occupe, comme d'habitude, du meilleur de la musique en ce matin. Et pourquoi ne pas commencer avec Juan Ese, la Camisa Negra, pardon. On se l'écoute et on revient d'ici quelques instants pour connaître tout sur les astres. Une belle matinée, de très belles vacances à tous.

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1: Bonjour à tous, l'horoscope de ce mercredi. On débute avec les béliers. Vous pourriez manquer d'un peu de patience face aux imprévus aujourd'hui. Gardez votre calme, les béliers. Les taureaux, vous avez 1000 idées en tête. Certaines méritent vraiment d'être développées. Gémeaux, vous êtes très appréciés par votre écoute et par votre bienveillance. Les cancers, votre humour fait des merveilles. Vous apportez de la légèreté partout où vous passez. Lion, vous avez besoin d'attention, mais tout le monde ne sera pas disponible aujourd'hui. Les vierges, vous retrouvez enfin un certain équilibre dans votre quotidien. Balance, vous prenez les bonnes décisions au bon moment. Votre lucidité fera la différence. Les scorpions, en ce mercredi, vous débordez d'optimisme. Cela devient d'ailleurs contagieux. Sagittaire, une petite déception pourrait vous faire douter inutilement de vous-même. Les capricornes, votre créativité pourrait bien surprendre quelqu'un aujourd'hui. Les verseaux, vous avancez discrètement mais sûrement vers vos objectifs. Et enfin, les poissons pour conclure. Tout semble plus simple pour vous aujourd'hui. Vous profitez pleinement du moment présent et cela vous réussit parfaitement. Avec tout ça, très belle journée, un bon mercredi.

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La météo pour ce mercredi 22 juillet, c'est du beau temps malgré quelques nuages au nord de la Seine. Les températures pour ce mercredi matin, 13 degrés pour Strasbourg, 15 à Brest et Cherbourg, 15 également pour Lille et Paris, 18 degrés pour Lyon, 18 également pour Biarritz, 19 à Bordeaux, 20 degrés pour Toulouse, 23 à Ajaccio, 23 également pour Marseille et 24 à Nice. Et pour ce mercredi après-midi, entre 21 et 27 degrés sur le moitié nord, il fera 21 dans les Hauts-de-France, 22 sur la Normandie, 26 sur la Bretagne, 27 en Ile-de-France et en Centre-Val de Loire, 27 degrés également sur le Grand Est et dans la moitié sud, comptez entre 30 et 35 degrés. Il fera 30 à 34 sur la Nouvelle-Aquitaine, 31 sur la vallée du Rhône, entre 29 et 35 sur la Méditerranée, 31 degrés pour la Corse et 35 degrés pour l'Occitanie. Les

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0: Sac, le Quintet.
1: Bonjour, bonjour à tous. Direction l'hippodrome d'Anguin et les 2875 mètres du prix Picpus à l'occasion du Quintet Plus de ce mercredi 22 juillet 2026. Réservé aux seuls chevaux âgés de 4 ans n'ayant pas gagné 71 000 euros, ils seront 15 au départ vers 18h30. En tête de notre sélection, le 5, Michel Martin, préparé avec le plus grand soin pour cette épreuve visée, il peut l'emporter. Suivi du 3, My Love Holloway, incontournable déféré des 4 pieds. Le 9, Montana Kaluna, sage à sa place sur le podium. Le 14, Mourillon, a déjà bien fait en pareille société. Et enfin, le 13, Maverick de Faël, toujours présenté à bon escient. Il complétera notre sélection. Une sélection que vous pouvez retrouver sur ma chaîne YouTube Tom Kazak, les pronostics qui piquent avec mes dernières minutes. Donc notre choix aujourd'hui. Premier, le 5, Michel Martin. Second, le 3, My Love Holloway. Troisième, le 9, Montana Kaluna. Quatrième, le 14, Mourillon. Cinquième, le 13, Maverick de Faël. Le second choix, le 10, le 8 et le 4. Et à vous la fortune!

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0: Bonjour, après l'adoption de la loi d'urgence agricole, la ministre de la Transition écologique, Monique Barbu, présentera sa démission d'ici le Conseil des ministres aujourd'hui. En poste depuis octobre, elle a affiché son désaccord avec le projet de loi qui a divisé le bloc central. Elle a été reçue à la mi-journée hier par le Premier ministre Sébastien Lecornu à Matignon. Après le Sénat, l'Assemblée nationale a largement adopté hier la proposition de loi visant à interdire les réseaux sociaux aux moins de 15 ans. La France devient ainsi le premier pays d'Europe à adopter cette mesure. Initialement prévu en septembre, le procès de Cédric Jubilard pour le meurtre de son épouse Delphine Osaguel a été renvoyé par la présidente de la cour d'assises de Haute-Garonne en raison de la poursuite de l'enquête après les aveux de l'accusé. Il devrait se tenir au premier trimestre 2027. Deux pompiers sont morts après avoir été piégés en luttant contre un incendie à Mérignac en Gironde. Un feu désormais fixé, le ministre de l'Intérieur se rendra sur place aujourd'hui. Plusieurs feux sont encore actifs dans le Var et en Corse, entre autres. Le parquet national antiterroriste a ouvert en France une enquête pour torture. Elle concerne le traitement réservé par les autorités israéliennes à deux personnes, dont la députée LFI Marie Mesmer, à bord d'une flottille pour Gaza interceptée en octobre 2025. Le parquet de Paris a ouvert une enquête après des piratages visant le Rassemblement National, dont le site internet du parti, des attaques qui ont visé le site internet et des serveurs du RN, tandis que le compte de Marine Le Pen sur X a été hacké, avec un message faisant la promotion d'une crypto-monnaie au nom de la candidate RN. C'est la fin de ce flash, une très bonne journée à notre écoute.
1: Bonjour à tous, voici votre flash d'information de la Provence verte. Le soleil restera généreux aujourd'hui avec 29 degrés attendus vers 14h, vent d'ouest à sud-ouest, faible à modéré. Demain matin, le temps restera bien ensoleillé avec 22 degrés, la vigilance canicule est maintenue. Côté risque incendie, les massifs de la Sainte-Baume, des Monts Toulonnais et du Haut-Var sont fermés au public en raison d'un risque très sévère. L'actualité est marquée par le violent incendie de Pontevès, Grand-Bessillon. Le feu a parcouru plus de 1700 hectares. Par mesure de précaution, de nouvelles évacuations ont concerné les communes de Corins, Cotignac et Montfort, en plus de Pontevès et Sillan-la-Cascade. Entre 300 et 400 personnes ont été évacuées, 800 sapeurs-pompiers et près de 300 engins restent mobilisés. Les autorités demandent de ne pas se rendre dans le secteur afin de laisser les accès libres aux secours. Les pompiers rappellent d'ailleurs que les conditions restent extrêmement favorables au départ de feu. Avec la sécheresse, la chaleur et le vent, la moindre étincelle ou un simple mégot peuvent provoquer un incendie en quelques secondes. En cas de départ de feu, appelez immédiatement le 18 ou le 112. Les soirées musicales de l'abbaye de la Celle reviennent du 24 juillet au 8 août pour leur 33e édition. 6 concerts sont programmés mêlant musique classique, baroque et jazz avec plusieurs artistes de renommée internationale dans le cadre exceptionnel du cloître de l'abbaye et des vignobles des coteaux varois. À Saint-Maximin, les traditionnelles fêtes de la Sainte-Marie-Madeleine débuteront demain jeudi et se poursuivront jusqu'à dimanche. 4 jours d'animation, de cérémonies, de concerts, de défilés et de traditions provençales attendent habitants et visiteurs. Enfin, un clin d'œil à l'humoriste Sim qui aurait fêté hier son 100e anniversaire. Installé à Roquebrune-sur-Argence durant les dernières années de sa vie, il avait choisi le Var pour y vivre loin des projecteurs en se consacrant à la pêche, à la peinture et à la sculpture. C'était votre flash d'information de la Provence verte sur Radio Couleur Sud. Excellente journée à tous. 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
1: Bonjour à tous, on fait une grosse bise aux Marie-Madeleine ce 22 juillet pour leur fête. Côté Marie, sûres d'elles, de fortes personnalités, elles imposent leur autorité naturelle à leur entourage, fières, exigeantes, intransigeantes, elles n'acceptent pas la médiocrité, généreuses, elles se mettent en quatre pour rendre service. Côté Madeleine, leur susceptibilité les rend parfois soupaulées. D'humeur changeante, elles ne sont pas très téméraires devant les difficultés. Les Madeleines fonctionnent au coup de cœur et la passion est leur moteur. Pas de journée particulière, voici donc les grands événements. 1950, Léopold III rentre à Bruxelles. 1955, à l'âge de 30 ans, le Québécois Jacques Amyot devient le premier nageur à réussir la traversée du lac Saint-Jean à la nage. Parti de Péribonka, il lui faut 11h03 pour rejoindre Robertval. 1971, découverte de la Dame de Baza, une statuette en pierre polychrome du 4e siècle avant Jésus-Christ dans le Cerro del Santuario, nécropole de l'antique cité de Bastille dans la province de Grenade. 1985, 18 radios libres privées sont autorisées à émettre en région parisienne. 2004, c'est la disparition du chanteur Sacha Distel, neveu de Ray Ventura. 2011, la Norvège est touchée par des attaques meurtrières. L'explosion d'une bombe au cœur d'Oslo fait 8 morts et une fusillade sur une île en grande banlieue où près de 600 jeunes gens étaient rassemblés pendant l'université d'été de la jeunesse du Parti travailliste. Bilan 69 morts, le tireur Breivik est arrêté. Et puis en 2012, en cyclisme, lors du 99e Tour de France, victoire de Bradley Wiggins, premier britannique à remporter le Tour de France 2012, le français Thomas Buckler, maillot à pois, est meilleur grimpeur. Du côté des naissances célèbres, l'actrice Charlotte Gainsbourg, née à Londres, l'acteur Danny Glover, la chanteuse française Mireille Mathieu, qui vient d'Avignon, et l'auteur Paul-Lou Sulitzer. Avant de se quitter, le dicton du jour, Sainte Madeleine, puis Amen. Si elle ne dure pas longtemps, elle remplit le grenier de froment. Sur ce, très bonne journée à tous, à demain.
2: Merci beaucoup, et vous l'entendez, on a des petits soucis, on n'arrive pas à avoir tout le temps nos petites tapis qui nous couvrent, mais que voulez-vous, c'est comme ça, ce sont les aléas du direct. Là on va au boulot pour l'anniversaire de Patrick, Patrick qui fête ses 38 ans, et c'est Nathalie qui nous a écrit pour lui souhaiter un très heureux anniversaire. Donc Patrick, bon anniversaire de la part de Nathalie, et de la part de toute l'équipe des Matins Soleil. Et qu'est-ce qu'on pourrait s'écouter ce matin? Eh bien, pourquoi pas, It's Raining Man, même s'il ne pleut pas, c'est pas grave, c'est Jerry Halliwell qu'on s'écoute, ex Spice Girl. Allez, on se fait plaisir et on revient d'ici quelques minutes. Bon mercredi.

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1: Dans l'info insolite du jour, on parle encore de la Coupe du Monde 2026, quand les célébrations des Norvégiens provoquent des micro-tremblements de terre. Des sismographes ont enregistré plusieurs vibrations et anomalies sismiques lors de buts marqués pendant la Coupe du Monde 2026. Improbable, mais vrai, les rassemblements de supporters font bel et bien trembler le sol. Le football nous a fait vibrer, littéralement, par exemple le 17 juin, un sismographe logé dans une cave de l'université s'est mis à vibrer nettement au moment précis où Haaland marquait contre l'Irak. Quelques jours plus tôt à Mexico, la station sismique d'Anahuac a enregistré un pic soudain d'énergie provoqué par les supporters célébrant un but de la sélection mexicaine. Bienvenue donc dans l'un des phénomènes les plus insolites de cette Coupe du Monde 2026. Des supporters qui font trembler le sol. Au Mexique, l'épisode s'est répété lors du match contre l'Équateur en 16e de finale, où les organismes de surveillance ont enregistré un signal sismique artificiel, un mécanisme déjà documenté ailleurs. Une étude publiée en 2024 dans une revue montrait qu'un concert de Taylor Swift en août 2023 avait généré de fortes vibrations sismiques enregistrées jusqu'à environ 9 km autour de ce concert. On se retrouve très vite avec d'autres infos insolites.

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C'est le moment de la chanson con dans vos matins soleil. Alors hier, on était parti manger dans les colonies de vacances et puis passer les vacances en colonie avec Pierre Perret. Aujourd'hui, on va tous manger à la cantine avec Carlos. Le morceau qui vous reste dans la tête, c'est celui-là. Je préfère manger à la cantine avec tous mes copains et copines. Allez, on écoute Carlos et on revient d'ici quelques minutes. Belle matinée à tous.

retour d'une prochaine tournée européenne d'Oasis. Le groupe semble préparer de grandes choses pour l'année 2027. Si vous pensez déjà à planifier vos prochaines vacances d'été, pas de précipitation. Tout du moins, si vous rêvez de revoir Oasis en concert et avez manqué l'occasion l'année dernière comme des millions de fans. Alors que le documentaire sur leur retrouvailles sera disponible dans quelques semaines sur Disney+, c'est-à-dire le 11 septembre. Les rumeurs de concerts s'intensifient. Tout d'abord du côté de l'Italie, Liam Gallagher confirmant il y a quelques mois à des fans que son groupe passera à Rome à 100% sans aucun doute l'année 2027. Seulement depuis, les écrits, parfois à prendre avec des pincettes, du plus jeune frère de la bande, semblent corroborés par d'autres sources. D'après certains, cette date italienne s'inscrirait dans une tournée européenne si attendue par les fans qui devrait commencer après de nouveaux concerts au Royaume-Uni entre mai et juin 2027. Et là, Oasis pourrait battre plusieurs records Guinness et sans alcool. Le groupe aurait réservé 12 dates qui accueillent leur équipe de football préférée, le stade de Manchester City. C'est pas tout, 6 dates seraient également prévues, et d'autres également dans le Royaume-Uni. Il y a 30 ans, Oasis avait donné 2 concerts devenus mythiques. Des dates en Irlande également seraient également à l'étude. Si elles se confirment, les billets pourraient être mis en vente dans les prochaines semaines. Alors, notamment, vous avez la tarification dynamique hein, qui pourrait encore une fois se tenir en embuscade malgré les promesses de la famille Gallagher. On se retrouve très vite avec d'autres actualités musicales.

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1: Dont les indiscrétions télé du jour. Code Rouge, une mini-série inédite à suivre sur France 2 à partir du 29 juillet prochain. Mercredi 29 juillet, dès 21h10, France 2 débutera la diffusion de Code Rouge, une mini-série inédite entre paranoïa politique et conspiration internationale, un thriller britannique sous haute tension. Alors qu'il rentre à Londres après avoir assisté à une conférence médicale à Pékin, un médecin fait face à des accusations de meurtre et doit être ramené en Chine. À bord du vol 357, la policière se retrouve face à un nombre croissant de décès qui laisse entrevoir une conspiration à grande échelle. Cette mini-série inédite se compose de 6 épisodes de 52 minutes. Les 3 premiers épisodes seront donc diffusés mercredi 29 juillet dès 21h10 sur la chaîne France 2. On se retrouve très vite avec d'autres indiscrétions télé.

0: ce mercredi 22 juillet. On écoute tout de suite notre ami Daniel avec sa destination camping. Bonjour.
1: Bonjour à tous. C'est le visiteur du soir le plus redouté de tout l'emplacement, un clandestin miniature qui n'a pas payé sa redevance, mais qui s'invite pourtant avec une insistance remarquable dès que le soleil décline. Un petit bruit de turbine aiguë qui vient vous frôler l'oreille au moment précis où vous fermiez les yeux sous la tente. Aujourd'hui, on prépare l'étape, on sort l'artillerie et on s'intéresse au prédateur officiel de nos apéros, la mythique saga du moustique. Présent sur Terre depuis des millions d'années, cet insecte a modernisé ses troupes ces dernières années avec l'arrivée du redoutable moustique tigre. Avec ses rayures blanches et son habitude très agaçante de piquer en plein après-midi, il a transformé la vigilance de 18h en une alerte de chaque instant. Le moustique au camping, c'est le point de départ d'une guerre stratégique où chaque vacancier déploie ses propres armes secrètes. Il y a d'abord l'école de la méthode forte avec la fameuse bombe à aérosol. On gaze la caravane ou la tente de fond en comble en fermant tout avant de devoir attendre un quart d'heure dehors pour ne pas finir asphyxié par cette brume chimique. Il y a l'école de la technologie avec les nouveaux appareils anti-moustiques électroniques. On trouve de tout dans les allées, des diffuseurs à plaquettes branchés sur la rallonge électrique, des prises à lumière bleue censées les attirer et même des terminaux high-tech qui protègent tout l'emplacement. Sans oublier la bonne vieille raquette électrique jaune ou bleue qui transforme chaque fin d'après-midi en un match de tennis frénétique contre des adversaires invisibles, déclenchant des applaudissements lorsque le petit claquement sec retentit enfin. Même s'il nous laisse de cuisants souvenirs, le moustique fait partie intégrante du folklore de la vie en plein air. Il est le témoin piquant de notre immersion dans la nature, ce petit désagrément qui rend la douche fraîche du matin encore plus salvatrice. Demain, on oublie les insectes pour retrouver le roi incontesté de l'ombre portative, un grand dôme de toile colorée que l'on plante avec force et qui s'envole au premier coup de mistral, la saga du parasol. Bonne journée à tous, bonnes vacances et à demain pour Destination Camping.
0: Merci beaucoup Daniel, ça fait penser une chanson de Vanessa Paradis, ça. On a mosquito. Allez, rayon de soleil, c'est William Baldé qui arrive dans votre radio. Très très belle matinée, très belles vacances à notre écoute.

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1: Dans l'actualité people du jour, on parle de Jade de Pradan, mariée à Geoffroy Carabas. Les félicitations s'imposent. Il y a quelques jours, la comédienne âgée de 27 ans a épousé son compagnon un an après sa demande en mariage. L'union civile de celle qui prête ses traits à Morgane Tanguy dans Plus belle la vie, encore plus belle et du handballeur professionnel, sera suivie d'une cérémonie religieuse l'année prochaine pour pouvoir en profiter deux fois plus, a confié l'intéressé. En attendant, sublime dans sa robe en dentelle, un bouquet de roses à la main, Jade a savouré son bonheur. On se retrouve très vite avec d'autres Actu People.

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1: Bonjour à tous, les programmes télé, la télévision pour ce soir, mercredi. On débute avec la chaîne TF1 qui nous propose ce soir le film Un Indien dans la ville, diffusé dès 21h10. À la même heure sur France 2, la série Tout cela, je te le donnerai. Sur France 3, place au magazine Secret d'Histoire, à partir de 21h10. Sur la chaîne France 5 ce soir, documentaire Pieds nus et culottés. Sur M6, place au jeu J'en connais un rayon, diffusé dès 21h10. Sur la chaîne Arte, ce soir, place au film Hors Normes, diffusé dès 20h55. Et enfin, pour terminer, rendez-vous par exemple ce soir sur la chaîne TF1 Série Film, avec le film Débarquement Immédiat, diffusé dès 21h10. Avec tout ça, bonne soirée télé.

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Voilà, c'est fini, c'est terminé pour ce mercredi. On espère revenir demain dans de meilleures conditions avec tout qui fonctionne, le tapis, le micro correctement, enfin tout, voilà, que voulez-vous, hein. On a des petits soucis, ça arrive parfois. C'est ça, encore une fois, les aléas du direct. On se retrouve donc demain, très très vite. On va se quitter avec la petite nouveauté du jour. Soyez fidèles à votre radio, soyez fidèles au Matin Soleil chaque jour entre 8h et 11h. On est là au grand complet pour vous accompagner. Hop, petit

Corée, hein. Enfin petit pourquoi, hein. Bon, en tout cas ils sont pas mal hein, ces gars, ils s'appellent BTS, ils font crier toutes les jeunes filles de France et d'ailleurs, voici avec ce titre normal, on l'écoute et moi je vous dis ciao ciao, bye bye et puis à demain si vous le voulez bien.

Flash spécial sur Radio Couleur Sud, le point sur le violent incendie du Gros Bessillon. Ce mercredi matin, le feu a parcouru environ 2500 hectares entre Pontevès, Cotignac et les communes voisines. Après une nuit de lutte intense, les sapeurs-pompiers ont réussi à contenir le sinistre grâce à la baisse des températures et du vent. Le feu reste toutefois actif. L'objectif est désormais de le fixer avant le retour de conditions météo plus défavorables attendues demain. Depuis 7 heures, les hélicoptères bombardiers d'eau sont de nouveau en action, rapidement rejoints par les Canadairs et le Dash. Le bilan provisoire fait état de 30 à 40 habitations endommagées, tandis que plusieurs centaines d'autres ont pu être sauvées. Le sanctuaire Notre-Dame et le monastère Saint-Joseph de Cotignac ont également été préservés des flammes. Près de 500 personnes évacuées ont passé la nuit dans des centres d'accueil ou chez des proches. Les habitants de Sillan-la-Cascade ont, eux, pu regagner leur domicile dans la nuit. Côté électricité, 340 foyers à Cotignac et 48 à Pontevès restent privés de courant. Les équipes d'Enedis poursuivent les travaux de sécurisation avant le rétablissement complet du réseau. Le dispositif de secours reste exceptionnel avec 1100 sapeurs-pompiers, 350 engins, 50 gendarmes ainsi que d'importants moyens aériens. La circulation demeure interdite sur les RD560, RD60, RD13, RD22, RD222, RD32, RD45 ainsi que sur l'EV8. Les autorités rappellent qu'il est strictement déconseillé de se rendre sur les secteurs touchés et demandent de laisser la priorité absolue aux véhicules de secours. Vous retrouvez toutes les dernières informations dans nos prochains rendez-vous d'information sur Radio Couleur Sud. 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

0: Bonjour à tous, Remco Evenepoel s'impose encore. Hier, le Belge a dominé le contre-la-montre de la 16e étape, le jour de sa fête nationale, signant une deuxième victoire d'étape consécutive. Avec ce succès, il conforte sa deuxième place au général, mais Tadej Pogacar conserve une avance confortable de 5 minutes sous le maillot jaune. Aujourd'hui, le peloton affronte Chambéry-Voiron, 175 km vallonnés, propice aux échappées ou à un sprint serré. Côté classement, le jeune français Paul Sexa, toujours 4e, devra gérer ses forces. A noter, demain, la haute montagne revient avec Voiron, Orcières, Merlette, une arrivée au sommet qui promet des écarts. La grande boucle se tend. Belle écoute.
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2: Intellex, je crois que votre appareil qui est connecté 24 heures sur 24 sur le Minitel vient de recevoir un Telex.
3: Oui, c'est un Telex, c'est un Telex qui nous arrive de Bastia, en Corse. Donc, on aurait retrouvé un individu vêtu seulement d'un slip de bain, d'un masque et d'un tuba et d'une paire de palmes dans la montagne. Le malheureux errait en pleine forêt corse à 800 mètres d'altitude en répétant sans arrêt « saloperie de Canadair
2: ». Ça voilà, peut arriver, hein. Ça peut arriver. Une chanson, Virginie, vous savez que Blandine est quand même une férue de chansons. Elle est chanteuse, vous avez participé à la comédie musicale Belle, Belle, Belle.
4: Effectivement,
2: il y a déjà quelques années.
4: Oui, en 2004.
2: Ah, en 2004. Oui. Ah non, c'était pas une vacherie, c'est
4: non,
2: 2004.
4: Tout n'est pas une vacherie.
2: Oh, voilà, oh, le mauvais esprit dans cette émission. Eh bien, je crois que Virginie, vous allez chanter quelque chose,
5: oui,
2: c'est ça
5: oui,
2: hein vous avez la Amel Bint qui pousse en vous.
5: Ouais, Amel Bint. Je sens que j'ai le poing qui se lève, c'est plus fort que moi.
4: Ah bah, oui.
5: Pour crever le... Comment on dit ? Crever le plafond de verre.
2: Le verre, ouais, c'est ça.
5: Ah, ben voilà, ça revient à ça, viser la lune.
6: Ah, ouais. Ah ça, on adore ça, viser.
5: Ah. Oui,
4: mais toi, c'est pas le poids qu'élevé. Hein.

0: Prochainement en live au Suma de Montpont-Ménestérol et au Mammouth de Tarbes.
1: Ah, bon, encore bon. Des mammouths.
0: Non, non, à voir sur scène Virginie, chanteuse de son état quand elle ne fait pas Prost Jojote.
2: C'est ce qu'elle fait comme ça sans accompagnement ni rien.
0: Ah avec, oui, à cappello.
2: En plus, avec nous qui faisons les cons en face, c'est pas facile. Ça me rappelle Angela Davis.
1: Angela Davis.
2: Ouais.
0: Vous avez la même coupe.
2: Le point levé. Mouvement féminin américain, Angela Davis.
3: Ouais. Est-ce que Merkel
1: Oui, non, c'est pas la même. Là. Ah,
0: non, au niveau de la coiffure non plus.
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1: Allez, la première blague. Alors, c'est la maîtresse d'école qui demande à ses élèves « Donnez-moi le nom d'un médicament que vous connaissez et à quoi il sert ?» Alors, t'as la petite Julie qui dit « Le Doliprane, madame, ça sert quand on a mal. » Ah, ben oui, c'est bien, dit la maîtresse. Vraiment, très bien. Mathieu ? Le spasson, madame, c'est quand on a mal au ventre. Oh, ben oui, très, très, très bien. Lucas, t'as quoi, toi ? Le Viagra, madame. Le Viagra, c'est quand on a la diarrhée. Bon, t'as la maîtresse, tu vois, qui le regarde comme ça, qui comprend pas bien, et qui dit, mais comment ça, enfin, le Viagra, la diarrhée, enfin, qui t'a appris ça ? Mais c'est maman ? Le soir, elle dit à papa, allez, prends ton Viagra, et fais-moi durcir cette petite merde. Ça passe pas.
5: Ah oui ! Je suis outré. Ah, mais c'est assez violent. Alors, c'est une dame qui en va essayer de
2: la balayer. Je n'ai pas l'utilité de lui faire commencer par une blague, alors.
5: Non, mais au moins, ça met l'ambiance, tu vois. Alors, c'est une dame qui rentre dans son immeuble et puis elle aperçoit le chat de la concierge courir partout dans tous les sens. Tu vois, elle est complètement branque, le chat. Alors, elle est quand même intriguée. Puis elle demande à la concierge, mais qu'est-ce qu'il a, votre chat, à courir partout ? Et puis, il dit, mais c'est normal, je l'ai fait castrer hier. Et la femme a fait, mais alors, qu'est-ce que c'est, ça fait mal ? Il fait, non, pas du tout. C'est que depuis ce matin, il annule tous ses rendez-vous. Oui, il en fallait une.
1: C'est mignon.
5: Oui, non, mais voilà. Ah,
1: oui, non, elle est mignonne. Elle est bien, elle est bien.
5: Yann, est-ce que tu aurais quelque chose à nous présenter ?
6: Alors,
1: oui, enfin.
6: Alors, c'est une veuve qui se rend au cimetière donc, et elle ne trouve plus la tombe de son mari.
3: C'est gros, là.
6: Alors, qui est mort depuis quelques années. Alors, elle va voir le gardien. Voilà, bonjour, je cherche la tombe de mon mari, Hubert Robin. Alors le gardien, il consulte son listing et tout, voyons, Hubert Robin, non, il n'y en a pas. Alors en revanche, j'ai une Christelle Robin. Oh, mon pauvre chéri, il a toujours tout mis à mon nom. Voilà.
1: Okay.
5: Bon, une petite que je viens de trouver, qu'est-ce qui fait gnoc gnoc ?
2: Oui.
5: C'est un canard qui parle le verlan. J'ai trouvé mignonne.
6: Oui, c'est très mignon ça.
2: Un canard qui recule, on peut dire aussi.
1: Ah oui.
5: Un canard qui recule.
2: On peut dire ça aussi. Alors ça, c'est une blague. C'est dans une usine de vin, c'est-à-dire dans une propriété viticole, quoi. Le dégustateur est mort. Alors le directeur donc publie une annonce pour qu'il en trouve un autre et puis un candidat qui se présente. Alors le mec complètement alcoolique, mal habillé, sale, enfin je ne nomme personne, mais vous voyez.
6: Bon. Ah non, mais allô.
1: Ah ben non.
2: Et le directeur, il ne sait pas comment le virer, tout ça, et puis il dit, je vais lui faire passer le test parce que vu comme il est, il va... Alors il lui fait passer le test, on lui donne un verre, il boit le mec et il dit rouge muscat, 3 ans, flanc nord, vinification citerne métallique.
5: Le
2: directeur, il dit, ouais, exact. Il donne un autre verre. Et le mec, il dit, rouge, cabernet, 8 ans, flanc sud-ouest, fût de chêne. Exact. Le directeur, il est complètement désorienté. Et puis, il appelle sa secrétaire. Et puis, il lui dit, allez faire pipi dans une bouteille. Et puis, on va voir. Et donc, on lui apporte le verre au mec. Et le mec, il boit, il fait blonde, 26 ans, enceinte, 3e mois. Et si vous ne m'engagez pas, je dirai qui est le père.
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1: Raymond la blablague et la blablague. Alors, ça se passe en Chine, dans une usine, et il y a un mec qui dit à son copain, ma femme est enceinte, elle accouche dans 6 mois, et bon, tu sais, bon, on ne gagne pas beaucoup d'argent ici, je voudrais bien lui acheter une poussette. Alors, bon, mais tu crois que si je demande à la direction, comme on travaille dans une chaîne de fabrication de poussettes, si je demande à la direction, ils vont me faire un prix, tout ça, ou ils disent, ça m'étonnerait, tu sais, ici, non, je ne sais pas. Mais il dit, on est con, ce qu'on va faire, tous les soirs, on va se mettre avec les copains, et chacun sort une pièce dans son sac, et dans 15 jours, t'as ta poussette. Alors, il sort une pièce, tout ça, il lui donne la pièce, et au bout de 15 jours, le mec, il arrive, il dit, je comprends pas. Il dit, quoi, t'as pas réussi à monter la poussette? Il dit, écoute, alors ça, je l'ai démonté, à chaque fois, j'ai une mitraillette.
2: Elle est terrible.
1: Hein? Subliminal.
2: Ah oui.
3: Et deux petits vieux, le petit couple, mon papy, il fait, tu te souviens, il y a 40 ans, t'avais même pas le temps d'enlever les chaussettes. Et la vieille, elle fait, ouais, ben maintenant j'aurai le temps d'en tricoter une.
2: Moi, je me rappelle, quand j'avais 20 ans, que j'allais voir le médecin parce que je toussais, il me faisait mettre toute nue. Maintenant, j'y vais, j'enlève même pas le manteau. Oh, c'est dingue, hein, quand même, comme la médecine a évolué.
3: La femme, super mignonne et tout, elle arrive chez le docteur, il fait, docteur, j'ai un problème. Le docteur, il est derrière son bureau, il n'avait même pas la tête, il fait, déshabillez-vous. Et, oui, mais, non, déshabillez-vous. Alors, il se déshabille et tout, machin. Le docteur, il se lève, il attrape dans tous les sens, il attrape sur le bureau, dans la banquette, sur la table de consultation, machin et tout. Il se rhabille, le docteur, il repart s'asseoir derrière le bureau, il fait, bon, maintenant que le mien problème est résolu, passons au vôtre.
1: Et le mec, il arrive chez le médecin, il rentre dans le cabinet, il s'assoit, il dit, voilà, docteur, je viens vous voir parce que, bon, je suis petit, je suis tout petit, hein. Bon, je suis pas beau, c'est vrai que je suis pas beau, c'est vrai que j'ai pas beaucoup d'instruction non plus, et c'est vrai que, mais jamais personne, on fait jamais attention à moi. Je suis rien, alors je suis que dalle. Et il y a le médecin, il fait entrer.
2: C'est terrible.
3: Le citron, c'est bon pour la santé. L'alcool, ça désinfecte les blessures. Et le sucre, pour le manque d'affection, c'est très bien. Donc, il faut boire du mojito. Voilà, c'est comme ça qu'il faut faire. On a des solutions à tout, nous.
2: T'as raison, moi, ça fait du bien.
1: Il ne comprend pas, le docteur, je ne comprends pas. D'après les analyses, vous êtes un mojito.
3: Et le mec, il regarde, il dit, docteur, j'ai un problème, j'ai... Et qu'est-ce que vous avez ? Il dit, j'ai un testicule plus gros que l'autre. Il dit, ouais, bon, mais ça n'a pas l'air très très grave. Voyons voir. Et il sort, il se déshabille, le mec. Et il sort un truc de 4 kilos. Pff, il le pose sur le bureau. Et le docteur, il éclate de rire. Il avait vu ça. Et le mec, ouais, vous foutez ma gueule. Mais puisque c'est ça, je vous montre pas la grosse.
2: Ça me fait penser, bon, c'est pas une histoire récente, mais le mec il arrive au bar, il fait bonjour, je voudrais bien un seau à champagne, un seau à champagne de vin rouge. Ah bon? Je vous demande un seau à champagne de vin rouge. Mais bien monsieur, puis il boit le seau. Très bien, maintenant je vais vous demander une carafe de vin rouge, s'il vous plaît. Bien, monsieur.
4: Maintenant, je vous demandais un verre de bière de vin rouge.
2: Bien, monsieur.
4: Alors, je reviens à verre à pied de vin rouge.
2: Je dis, mais monsieur, vous faites quoi?
4: Je fais une expérience, hein. Il boit le verre, il dit, bon, maintenant, un tout petit verre à apéritif de la rouge. Il boit, et voyez, l'expérience, ben, plus. Arrête, merde! Raymond, arrête! Moins tu bois de vin et plus t'es bourré.
1: Comme d'habitude, il tombe du quatrième, il se rattrape au trottoir.
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1: Ah. Ah, fait des choses sérieuses.
2: Non, non, parce que le CSA, ah oui. Le CSA vient d'appeler. Il faut de l'intellectuel, maintenant.
3: François, si tu m'entends.
4: Mon vélo. Tu touches pas à mon vélo, Christo.
5: Il y en a qui ont essayé.
4: Ils ont eu des problèmes.
5: Bon, alors.
3: Ils sont pédalés.
5: Ici, tous, autant que vous êtes, car vous êtes intelligents.
2: Ça n'est pas à quelle heure.
5: Alors. Vous vous rappelez tous du scooter qu'on appelait la Vespa?
6: Oui,
2: oui, bien sûr. Bien sûr,
3: Lambretta. Italien, et, italien.
5: Voilà. Il y en a encore d'ailleurs des Vespas.
2: Oui, voilà. Ça revient à la mode.
3: Voilà. Après, il y a encore. Eu les Vespasiennes, tout voilà. Ça, mais c'est autre chose.
5: Voilà. Et qu'est-ce qu'il faut que je
6: bon, alors, mais merci, merci pour ces questions insolites.
1: C'est la couleur de l'importance.
5: Alors, oui. Alors, pourquoi on a baptisé ce scooter un Vespa? D'où vient le nom Vespa?
2: Parce qu'il est comme Virginie, il Vespa.
1: C'est vrai. Pas avec tout le monde.
5: Pourquoi ça s'appelle un Vespa, le Vespa? Il y en a eu des millions, des dizaines de millions de vendus.
1: Bon, c'est bien évidemment, c'est pas parce que l'inventeur du Vespa s'appelait Vespa.
5: Pas du tout.
6: Non. Voilà. Est-ce que ça a un rapport avec la région de la Vespalie?
5: Non, pas du tout.
7: Non, c'est parce
5: que la Vespalie.
3: La Vespatalie.
6: Dans le sud, par là.
7: C'est parce qu'à l'époque, ils parlaient déjà en verlan et que c'était le seul machin qui roulait sur des pavés.
5: Ouh,
1: Pavès.
5: Ça, c'est quand même trapu, bravo. Hein.
3: Mais Vespa, c'est italien.
5: Oui, c'est italien. Oui.
2: Mais ça nous fait avancer.
3: Parce que.
2: Bah, je sais pas.
7: Ouais. Merci pour cette belle intervention.
1: Voilà, vraiment.
5: Ça oui, fait, c'est vrai que.
1: Ça fait avancer le marché.
2: C'est la contraction voilà. de veste et de pantalon.
5: Ça serait vraiment bien, mais c'est pas ça, mais c'est pourquoi pas après tout.
2: C'est le truc qu'on peut conduire, pas seulement en veste et en pantalon.
5: Non, parce que tout simplement, parce que Vespa, en italien, ça veut dire quelque chose.
7: Ah, oui.
3: Vespa, qu'est-ce que ça veut dire en italien?
2: C'est un verbe?
5: Non.
7: Vespa, bon, Vespare. Non.
1: Est-ce que ça a un rapport avec l'air, le plein air?
5: C'est-à-dire, comment
1: Je dis ça comme ça, alors je ne sais pas ce que ça
5: précise
1: veut dire.
5: Précise ta pensée, là, le plein air.
1: Oui, bien sûr. Alors, est-ce que ça a un rapport avec, par exemple, quand on roule en voiture, on est enfermé?
5: Oui.
1: Mais sur un Vespa, on est à l'air.
2: Ça veut dire cheveux au vent?
5: Non, c'est pas non.
3: Non, mais qu'est-ce que ça veut dire Vespa en italien?
5: Ah, ben voilà, c'est ça la réponse.
2: Oui. Mais non, oui, voilà. C'est ça qu'il faut trouver, Thierry.
5: Pourquoi ils l'ont appelé Vespa? Parce qu'en italien, Vespa, ça veut c'est un mot, ça veut dire quelque chose. Et ils se sont dit. Ben ça, on va l'appeler Vespa et ça va marcher, tu vas voir.
7: Ah oui.
1: Ah, j'ai peut-être une question qui va faire avancer, moi. Alors.
5: Ouais.
3: En plus, je parle
1: que veut dire le mot Vespa en italien?
5: Voilà. Voilà. Oui.
3: En plus, je parle un peu italien, tu vois. Là, je suis dégoûté.
2: Alors, Vespa, ça veut dire ça roule?
5: Non.
7: Est-ce que c'est un, Vespa, est-ce que c'est un mot d'argot italien?
5: Non, c'est un mot.
7: C'est un mot?
5: Oui, c'est un mot.
1: Ça ne veut pas dire deux roues?
5: Non, du tout. Ce n'est pas un mot composé.
6: Est-ce que ça peut, par exemple, être le qualificatif d'une personne?
5: Non, pas d'une personne.
2: Est-ce que ça a un rapport avec le verbe « voir » ?
5: Pas du tout.
7: Est-ce
5: mais
7: que
5: essayez
7: ça...
5: de penser au scooter, le Vespa.
1: Oui.
5: Comment
2: de roues.
5: Voilà, de roues et comment le bruit qu'il faisait, comment il
2: s'est
5: profilé, etc.
2: Slalomeur.
5: La forme qu'il avait.
2: Il était bombé.
3: Oui, parce que c'est un scooter.
5: Il y avait le moteur d'un côté, vous savez. Et de l'autre côté, il y avait un truc où on pouvait mettre les outils. Il fallait toujours conduire le Vespa avec les fesses assises sur un côté de la selle. Parce que vraiment, tu cassais la gueule parce que tu avais 40 kilos de moteur d'un côté.
1: C'est comme ça qu'un jour, il y en a un qui a inventé le sidecar. Il en avait marre d'être assis à côté de son scooter. Il dit, je vais me fabriquer une petite carriole.
5: Alors que le Lambretta, lui, il avait le moteur bien centralisé.
1: Donc il avait le moteur excentré, c'est vrai, le Vespa.
5: Oui,
7: est-ce que ça
1: et il penchait à gauche.
5: Et ça faisait deux bosses derrière.
7: Est-ce que ça a quelque chose à voir avec un animal?
5: Oui.
7: Oui, voilà.
2: Ah.
7: Et oui. Est-ce que...
2: Le renard.
5: C'est de savoir à quoi ça pouvait... Pour trouver la réponse, il faut que vous essayiez de trouver... À quoi ça pouvait ressembler?
7: Ressembler, ben oui.
3: Un Vespa?
2: À une grenouille?
3: Un animal?
5: Ouais.
2: Une grenouille?
5: Non.
2: Un renard?
3: Ah, c'est compliqué, là.
5: Non.
1: Un chameau?
7: Non. Alors, attends. Déséquilibré avec tout le poids à l'avant.
2: Petrucciani.
5: C'est pas tellement le déséquilibre, c'est surtout l'aspect général et le bruit.
6: Un rhino féroce?
2: Un criquet? Une libellule?
5: Non.
1: Le sauterelle?
2: Le sauterelle?
5: Non.
2: Un bourdon?
7: Est-ce que c'est un
2: bourdon? Non. Une guêpe?
5: Une abeille?
7: Une guêpe?
5: En italien, Vespa, ça veut dire guêpe. Et comme ces petits engins faisaient...
2: Ah oui, c'est ça, c'est la guêpe.
5: Comme ça, ça
1: non, puis ça, la couleur aussi, les rayures.
5: Ça se faufilait comme une guêpe, et c'était comme des espèces d'insectes dans la circulation italienne. Voilà. Et voilà pourquoi ils ont dit, on va appeler ça une Vespa.
7: Très bien.
5: Tout simplement. Et effectivement, il y a le renflement derrière, un peu comme...
7: Oui. Non. Ben ça pique, ça pique.
5: Le renflement derrière, je veux dire, un peu comme une guêpe, vous savez comment c'est.
7: Voilà. Oui, bien sûr, oui.
2: D'accord. Okay. Et j'ai encore trouvé. Mais merci, Christo. Mais
7: bravo.
2: Mais Vespa, ça veut dire guêpe.
3: Bravo.
2: Personne ne savait, là.
5: Non, mais j'ai vu que ça vous faisait plaisir.
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1: Les affreux Jojo sont de retour avec une histoire écrite et réalisée par Eric Thomas.
2: Alors là aujourd'hui nous allons avoir l'origine de la ville de Mazamet.
3: Mazamet.
2: Alors,
4: il y a des gens célèbres qui sont nés à Mazamet. Oui.
2: Cela se passe en 1123 dans une petite bourgade de cultivateurs sous le joug du seigneur tyrannique Enguerrand de Rua, qui passe son temps à dépucer les jouvencelles en leur faisant faire un grand écart et à leur infliger des impôts, à te faire pâlir de jalousie un inspecteur des impôts chez Bernard Tapie. Un jour, il vint au village et demanda que pour le lendemain, la totalité de ses terres soit labourée afin de satisfaire à sa passion de la chasse à court. Sinon, lui et sa troupe détruiraient, violerait la totalité du village. C'est pas gagné, hein, le nom de Mazamet, là, quand même. Attends, c'est pas gagné. Hein, vous posez des questions, hein.
4: Non.
2: Et à noter quand même que ce seigneur, qui était un tyran, avait une particularité, il adorait se mettre sur son trône et lancer des cacahuètes en l'air qu'il récupérait à chaque fois dans sa bouche. Et un jour, un jour, elle est tombée dans l'oreille. Mais heureusement, un de ces, de ces damoiseaux est arrivé, lui a dit, je te mets les doigts dans le trou, tu souffles et poum, l'oreille est bon. Nous n'allons pas aller plus loin. Là, il y en a un qui fait la gueule, je le vois juste en face. Je le note. L'angoisse était à son comble quand soudain le jeune Gaëtan Zamet sortit des rangs et regardant le seigneur droit dans les yeux, en savoir la couleur de sa culotte, il lui dit « Si nous ne réussissons pas à faire ce que vous voulez de nous, je vous demande d'être fair-play et d'accepter, si nous réussissons, à nous rendre libres en nous abolissant du servage. » Enguerrand de Rua se mit à rire tout en expulsant une cacahuète de son oreille et de façon de... et sachant que cela était impossible, il accepta le compromis et signa même une charte d'allégeance et il partit en disant à demain pour la Lali. Là, vous dites comment on va arriver au village.
4: Non.
2: Une fois seul, les villageois hurlèrent et voulurent tuer le jeune Gaëtan Zamet, qui les calma aussitôt en leur expliquant l'invention qu'il avait mis au point. Cela consistait à placer un mât sur le socle des charrues avec une grande voile. Ainsi, sans effort, le vent se mit à pousser de façon véloce les charrues de labour et ainsi, en moins d'une nuit, la totalité des terres furent labourées. Et le lendemain, le seigneur rendit libre, comme promis, ses serfs. Gaëtan Zamet fut considéré comme un héros et lorsque les étrangers demandèrent « Pourquoi êtes-vous aussi heureux ?» les villageois répondaient « C'est parce qu'il a mis le mât Zamet. »
4: Ah,
2: voilà,
4: ça y est.
2: C'est parce qu'il a mis le Mazamet. Et ensuite, à cette journée mémorable, la bourgade prit le nom de Mazamet.
4: Mazamet,
2: oui. Et surprenant, c'est pas pourtant vrai. Voilà.
4: D'accord. Tu nous as amené sur la cacahuète pour nous.
2: Mais parce que vous y arriviez.
4: C'était pour se foutre la gueule de Jérôme.
1: Non. Il n'est pas comme ça.
2: Non. Mais en fait, ceci dit, l'histoire de Jérôme, je pense que tu pourrais la faire sur un CD complet. Uniquement une histoire.
4: J'aurais passé.
2: Tu pourrais.
1: Regarde.
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1: C'est mon jingle. C'est mon jingle.
2: Même quand tu dis ça, t'es fatigué. Vraiment.
1: C'est mon jingle. Alors ça se passe dans la rue et puis il y a un couple qui se promène avec la petite fille et la grand-mère. Et la petite fille, « Maman, achète-moi une glace !» La grand-mère est à côté, elle lui dit « Achète-moi une glace, s'il te plaît !» Et la petite, elle dit « Pas en deux, puisque la vieille en veut une.
3: » Oh, c'est horrible.
1: Je sais.
3: Pauvrote. Laetitia, une blague. Je vais les avoir,
2: Hein ? Non ?
1: Non, elle se fait les ongles, tranquille, elle est...
3: Elle se fait les ongles, l'autre, il se...
4: Mais c'est quoi le thème, la phrase qu'on doit placer dans...
2: C'est
4: quoi
2: c'est
4: la
2: pas phrase ?
3: Glace. Ah, glace, on doit placer.
2: Oh, c'est nouveau, ça vient de sortir.
1: Moi, je savais pas, moi.
3: Moi, j'ai rien dit, c'est lui, il vient de raconter une blague avec les glaces, alors il s'arrange le coup.
2: Bon, alors, c'est une institutrice...
3: Qui mange une glace.
2: Qui mange une glace. Et il y a une prostituée qui mange une glace. Et puis, il y a une bonne sœur qui mange une glace. Alors, l'institut... Quelle est la mariée?
1: Non, il y en a une qui mange une glace, l'autre qui croque une glace et l'autre qui suce une glace.
2: La glace.
1: Laquelle
2: qui
1: est mariée?
2: Voilà. C'est celle qui porte une alliance.
3: Ben oui. Ouais, moi j'aime bien. Pas envie de pleurer, mais j'aime bien. Non, j'aime bien.
2: Mais j'ai fait une blague avec une glace.
1: Oui, alors vas-y, toi maintenant.
2: Allez.
3: Alors ça se passe, dans la jungle. Et alors il y a la jungle. L'ambiance. Puis là il y a un escargot qui marche. L'escargot il marche, il passe sur une glace qui est au sol. Il passe sur la glace et puis il glisse un peu. Puis tout à coup il croise un oiseau. Le petit oiseau arrive et il dit oh, salut chef. Putain, l'escargot il est surpris quoi. Il dit attends, quoi? Et tu m'as dit chef? Il continue. Tout à coup il y a un singe qui arrive.
5: Oui, salut chef.
3: Ah ouais? Ah bon? Ah bon, il continue. Il croise un lion. Le lion, il arrive. Il se regarde dans la glace. Puis il se tourne sa tête comme ça. Et là, il voit l'escargot. Il fait « Salut, chef !» Ah, putain, l'escargot. Putain, merde. Putain, c'est la première fois qu'on me fait ça, quoi. Putain, salut, chef. Putain, merde, quoi. Putain, il continue. Puis à un moment, il y a un éléphant qui arrive. Tu viens de baigner. Oh non, je suis pas bien. Mais fais comme moi, mais un mouton. Et l'éléphant, il arrive et il regarde l'escargot. Il regarde l'escargot, puis il dit oh, salut, chef. L'escargot, il vient. Excusez-moi, mais là, c'est la première fois que ça m'arrive, parce que je suis en voyage, moi j'arrive d'un mode Beuvron, j'ai pris l'avion, je me sauve dans la jungle, tout le monde vient me dire « Salut, j'ai, mais pourquoi ?» Ben, il dit « Attends, tu te rends compte tu baves, tu rampes, et en plus t'as pas de couilles, alors tu peux être que chef. »
1: Ah, j'avais compris, chef. Chef, ouais, c'est le chef.
2: Le chef.
3: Putain, je me suis épuisé à raconter une histoire,
2: et
3: toi tu...
2: Et la glace, elle est où?
3: J'ai pas arrêté. Le lion s'est regardé dans la glace. L'escargot est passé sur une glace.
1: Oui.
3: Ouais, il va plus loin. L'escargot, il arrive sur la banquise et il marche sur la glace. Et là, il y a un ours blanc qui lui fait alors, ben, salut, chef. Alors lui, il fait mais pourquoi? Parce que tu baves, tu rampes et t'as pas de couilles. Voilà. J'en ai marre, moi. Je l'ai dit, glace. En plus, l'escargot, il arrive, il monte sur un mur comme ça. Il y a une bonne femme qui a dit je peux avoir une glace à deux boules. Et ben voilà.
1: Et voilà,
3: elle a la glace à deux boules, tu l'as ta glace. Et en plus il a une alliance. On a compris qu'il était marié.
1: Ouais. Et après il s'en va aux glaces de neige.
3: Et il s'en va aux glaces de neige.
6: Alors c'est un grand frère et un petit frère. Et l'aîné il donne des conseils à son jeune frère qui va sortir avec pour la première fois avec une fille, tu vois. Bon, le grand frère lui fait bon qu'est-ce que c'est, bon tu vas l'amener où? Il dit, je sais pas moi, au zoo. Bon d'accord, si tu veux tu l'amènes au zoo. Bon mais qu'est-ce que tu fais au zoo? Mais je sais pas, on s'assoit sur un banc. Bon, d'accord, et après? Mais après, je sais pas, moi, je vais acheter des cacahuètes. L'autre, mais non, tu passes un bras autour de son cou, tu la tires vers toi, tu approches tes lèvres des siennes. Suppose maintenant qu'elle te repousse et qu'elle refuse le baiser, qu'est-ce que tu fais? Et je reprends mon sac de cacahuètes.
3: Hein. Et la glace, où elle est, la glace?
4: Et la glace.
1: Il faut manger une glace, mais après.
6: Je préfère là, les cacahuètes.
4: Et ça me fait penser, bon, le mec qui se balade comme ça, il vient vers un flic, il fait Monsieur l'agent, je suis vraiment désolé. Il trouve un pingouin. Il trouve un pingouin, je sais pas comment faire. Ben, il faut l'emmener au zoo. Ah bon? Ah oh ben vous avez raison, puis le lendemain il voit le mec et le pingouin, il dit mais enfin, vous l'avez pas emmené au zoo? Si, je l'ai emmené, ça lui a plu, maintenant je l'emmène au cinéma.
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1: Alors les affreux Jojo, est-ce que vous savez ce que c'est que la potomanie?
2: Ah, potomanie, c'est dès qu'on voit un poteau, on l'embrasse.
1: Pourquoi pas?
3: Le mec, tous les poteaux, oh, je t'aime.
4: Et si c'est des petits poteaux?
5: Ça s'écrit comment?
1: P-E, comment ça se prononce? P-O-T-O.
2: Potomanie.
5: D'accord, rien à voir avec l'eau?
1: L'eau? Je sais pas moi. Comme potomac, tout ça?
2: Ouais, c'est vrai, c'est... potomanie.
5: Boire, ça, serait pas, ça me dit quelque chose, ça serait pas boire de l'eau?
1: C'est une maladie déjà.
2: Ah,
5: ça
2: de
5: serait
2: boire
5: la maladie
2: trop d'eau.
5: De boire trop d'eau.
2: Ah oui, c'est ça.
1: De
2: oui.
1: boire trop d'eau.
2: Ah oui, c'est ça.
3: Ah.
1: C'est la potomanie se caractérise par un besoin irrépressible
5: de boire
1: constamment.
5: Oui.
1: Et le potomane boit tout liquide à sa portée et principalement de l'eau.
4: Ah mais pas forcément.
1: Voilà.
4: Mais
3: tout ce qu'il y a quoi, comme liquide.
1: Donc, en fait, on avait traité Xavier de potomane, mais c'est pas vrai.
3: Non.
1: Il boit pas d'eau.
3: Non. Quand alors, tu vas prendre de l'essence, oh putain, tu bois. Ouais, t'es d'accord.
1: Voilà. Peter Pan.
3: Oui.
5: Oui.
1: Peter Pan, tout ça, Peter Pan.
3: Oui.
1: Il y a un truc qui a été, ils ont, il y a un truc dans le film, un personnage.
3: Oui.
1: Qui a, c'est le premier qui était comme ça.
3: Qui avait un crochet. Il s'est frotté l'œil, il est devenu borgne.
1: comment te dire? Tu sais, t'as eu les selles. Tu le fais, toi, tu sais, l'origine du mot narcisse,
3: oui, oui,
1: tout
3: oui,
1: ça.
3: Oui, oui.
1: Il y a un prénom, et ça a été le premier qui a été appelé comme ça.
5: Ah, d'accord.
1: Et qui est devenu à la mode.
3: Alma.
1: Il y a...
5: Wendy.
1: Wendy.
3: Ah.
1: Le Wendy premier Wendy au monde, c'était Wendy de Peter Pan.
5: D'accord.
3: Donc c'était un
5: inventé.
3: Prénom inventé.
1: Inventé. Et,
3: d'accord.
1: Et après, d'autres, suite au film, il y a plein de gens qui ont appelé leur fille Wendy.
3: Ah, d'accord.
1: Et le premier, c'est là.
3: Mais je,

0: Je pense que Lali, Lilou, tous ces petits prénoms qu'il y a maintenant, ce sont des prénoms inventés, non?
1: Ah oui, après c'est des.
2: Ah, mais c'est comme par exemple, il y en avait certains qui voulaient appeler parce que c'était pas autorisé à un moment. Les... Ok.
3: Vous voulez qu'on ferme la fenêtre peut-être?
0: Non, vraiment, non, non.
2: C'était pas vraiment autorisé les prénoms qui n'existaient pas. Je me rappelle, il y avait la BD Valérian et Laureline. Et il y avait des gens qui voulaient l'appeler Laureline. Et après, c'était autorisé. Oui, c'est vrai. Ouais.
1: Tout est à peu près autorisé. Mais c'est vrai que. Ouais. Mais là au moins on sait vraiment Lali, le machin, on sait pas d'où ça vient. Mais là la première Wendy c'était dans Peter.
2: D'accord.
0: Mais il a trouvé ça joli et puis voilà.
1: Oui, puis c'est mignon, c'est vrai, Wendy c'est mignon. Bon après Wendy il faut être mignonne parce que bon. Les infos Jojo, c'est fini pour aujourd'hui. On se retrouve la prochaine fois comme d'habitude.
2: Bah oui,
1: parce qu'on est comme ça.
2: Ah oui.
1: On peut pas se débarrasser de nous comme ça, on revient et puis c'est tout. Allez, salut.

0: Bonjour, après l'adoption de la loi d'urgence agricole, la ministre de la Transition écologique, Monique Barbu, présentera sa démission d'ici le Conseil des ministres aujourd'hui. En poste depuis octobre, elle a affiché son désaccord avec le projet de loi qui a divisé le bloc central. Elle a été reçue à la mi-journée hier par le Premier ministre Sébastien Lecornu à Matignon. Après le Sénat, l'Assemblée nationale a largement adopté hier la proposition de loi visant à interdire les réseaux sociaux aux moins de 15 ans. La France devient ainsi le premier pays d'Europe à adopter cette mesure. Initialement prévu en septembre, le procès de Cédric Jubilard pour le meurtre de son épouse Delphine Osaguel a été renvoyé par la présidente de la cour d'assises de Haute-Garonne en raison de la poursuite de l'enquête après les aveux de l'accusé. Il devrait se tenir au premier trimestre 2027. Deux pompiers sont morts après avoir été piégés en luttant contre un incendie à Mérignac en Gironde. Un feu désormais fixé, le ministre de l'Intérieur se rendra sur place aujourd'hui. Plusieurs feux sont encore actifs dans le Var et en Corse, entre autres. Le parquet national antiterroriste a ouvert en France une enquête pour torture. Elle concerne le traitement réservé par les autorités israéliennes à deux personnes, dont la députée LFI Marie Mesmer, à bord d'une flottille pour Gaza interceptée en octobre 2025. Le parquet de Paris a ouvert une enquête après des piratages visant le Rassemblement National, dont le site internet du parti, des attaques qui ont visé le site internet et des serveurs du RN, tandis que le compte de Marine Le Pen sur X a été hacké avec un message faisant la promotion d'une crypto-monnaie au nom de la candidate RN. C'est la fin de ce flash, une très bonne journée à notre écoute.
1: Bonjour à tous, voici votre flash d'information de la Provence verte. Le soleil restera généreux aujourd'hui avec 29 degrés attendus vers 14h, vent d'ouest à sud-ouest, faible à modéré. Demain matin, le temps restera bien ensoleillé avec 22 degrés, la vigilance canicule est maintenue. Côté risque incendie, les massifs de la Sainte-Baume, des Monts Toulonnais et du Haut-Var sont fermés au public en raison d'un risque très sévère. L'actualité est dominée par le violent incendie du Gros Bessillon. Ce mercredi matin, le feu a désormais parcouru près de 2500 hectares entre Pontevès, Cotignac, Corins et les communes voisines. Plus de 1100 sapeurs-pompiers, 350 véhicules et d'importants moyens aériens sont mobilisés. Les hélicoptères bombardiers d'eau sont intervenus dès l'aube, rejoints par les Canadair et le Dash. Environ 500 personnes ont passé la nuit hors de leur domicile. Le sanctuaire Notre-Dame-de-Grâce et le monastère Saint-Joseph du Bessillon ont pu être sauvés, mais 30 à 40 habitations ont été endommagées. Plusieurs routes restent fermées et plus de 380 foyers sont encore privés d'électricité. Les autorités demandent de ne pas se rendre dans le secteur afin de faciliter le travail des secours. Les pompiers rappellent d'ailleurs que les conditions restent extrêmement favorables au départ de feu. Avec la sécheresse, la chaleur et le vent, la moindre étincelle ou un simple mégot peuvent provoquer un incendie en quelques secondes. En cas de départ de feu, appelez immédiatement le 18 ou le 112. Les soirées musicales de l'abbaye de la Celle reviennent du 24 juillet au 8 août pour leur 33e édition. 6 concerts sont programmés mêlant musique classique, baroque et jazz avec plusieurs artistes de renommée internationale dans le cadre exceptionnel du cloître de l'abbaye et des vignobles des coteaux varois. À Saint-Maximin, les traditionnelles fêtes de la Sainte-Marie-Madeleine débuteront demain jeudi et se poursuivront jusqu'à dimanche. 4 jours d'animation, de cérémonies, de concerts, de défilés et de traditions provençales attendent habitants et visiteurs. Enfin, un clin d'œil à l'humoriste Sim qui aurait fêté hier son 100e anniversaire. Installé à Roquebrune-sur-Argence durant les dernières années de sa vie, il avait choisi le Var pour y vivre loin des projecteurs en se consacrant à la pêche, à la peinture et à la sculpture. C'était votre flash d'information de la Provence verte sur Radio Couleur Sud. Excellente journée à tous.

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1: Bonjour, c'est Daniel, ravi de vous retrouver. Il est midi, passé de quelques petites minutes sur Radio Couleur Sud et comme chaque jour, on se retrouve pour les Provençales. Pendant deux heures, on va parler de l'actualité du Centre Var, se plonger dans l'histoire et la mémoire de la Provence verte, jeter un coup d'œil à la météo, partager des chroniques et bien sûr, écouter de la musique qui sent bon le Sud. Alors installez-vous, on est ensemble jusqu'à 14h.

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1: Bonjour, demain jeudi pour une alimentation saine et bio, rendez-vous au marché de Néoul, place de la Liberté, de 15h à 18h. Le marché de Roquebaron met à l'honneur les produits bio et locaux de la région, place de la Mairie, de 8h à 13h. Goûtez aux produits du terroir et découvrez l'artisanat local au marché de la Roquebrussane, place Guette, de 8h à 13h. Enfin, ne manquez pas la boucherie chevaline itinérante du marché de Sainte-Anastasie-sur-Issole, place des Serrages, de 8h30 à 9h. Mon conseil du jour, n'oubliez pas d'apporter votre sac isotherme pour garder vos aliments frais. Bonne balade sur les marchés de la Provence verte.
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1: Les discrets présentent. Curieuse expression.
2: Ben, c'est comprendre à retardement, non?
3: Exactement, c'est ça.
2: Enfin, nous, c'est comme ça qu'on le
3: comprend
2: presque. Hein?
3: Oui, oui.
2: On préfère quand on le comprend tout de suite.
4: Quand il y a des astuces cabreuses ou des contrepétries, si vous voulez.
3: Ah, j'adore
4: alors,
3: ça.
4: Alors là, ben, moi j'arrive. Bonne dernière, hein.
3: Ah bon,
4: monde rigole, ah ben moi j'ai pas encore compris. Là.
3: Moi je suis la reine du contrepaix. Hein. Ah oui, ah, j'adore ça. Les contrepaîtrises, je trouve ça formidable. Je les aime tous.
2: Même Graveleuse.
3: Oui,
2: je les aime tous.
3: Il y en a qui sont subtils, mais là, même Graveleuse, oui, j'aime beaucoup le contrepaix.
4: Vous les comprenez du premier coup ou...
3: Très souvent, oui, mais pas toutes. Hein. Il y en a une, entre autres, que j'ai jamais compris, que bon, mon mari qui m'a dit ce que c'était, quand je lui ai dit, c'est « L'aspirant habite Javel ». Eh bien, allez-y, cherchez ça. J'ai cherché avec une de mes collègues au bureau, et on a tout essayé, on a tout, on n'a jamais trouvé. Et je rentre le soir, je dis à mon mari, « Chic, mais bon sang, on m'a dit, parce que lui, il adorait ça aussi. » On m'a dit une contrepétrie. Et alors, lui, il savait. Enfin, je ne vous dirai pas, parce que...
4: Mais je crois que les hommes sont plus doués pour les trouver que les femmes.
3: Oh, j'en sais rien. Moi, j'ai le bouquin des contrepétries de Perso. Il y a de Perso. Ah, bah, c'est
2: il
3: mon mari.
2: Il mettre sur le mini-journal.
3: Ah, bah non, parce qu'ici, ça ne plaît pas tellement.
2: Oh, oui,
3: moi, j'en ai mis. Moi, hein. J'ai mis deux fois et j'ai vu que ça ne plaisait pas.
2: Je les ai trouvées bien.
3: Elles étaient bien.
2: Avez,
3: et c'était des vrais.
4: Comment pouvez-vous dire que.
3: Parce que
4: vous avez eu des retours parce que bon,
3: j'ai pas eu vraiment de retour, mais j'ai.
2: On va croire toujours les on-dits.
3: J'ai pas eu vraiment de retour, mais j'ai compris quand même.
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La météo pour ce jeudi 23 juillet, le soleil domine sur les trois quarts du pays, tandis que le ciel est nuageux près de l'Allemagne et de la Belgique. Les températures pour ce jeudi matin, 14 degrés pour Lille, 15 degrés pour Cherbourg, Strasbourg, Brest et Paris, 16 degrés pour Orléans, 17 degrés pour Lyon, 20 degrés à Toulouse et Biarritz, 21 pour Bordeaux et Nice, 22 degrés pour Marseille et 23 à Perpignan et Ajaccio. Et pour ce jeudi après-midi, entre 23 et 27 degrés sur une moitié nord, il fera 23 sur les Hauts-de-France, 24 en Normandie, 25 sur le Grand Est, 26 en Ile-de-France, 27 degrés pour la Bretagne et dans la moitié sud entre 28 et 36 degrés. Il fera 28 degrés sur la vallée du Rhône, 30 degrés en Corse, 31 à 34 degrés le long de la Méditerranée, 32 à 33 sur la Nouvelle-Aquitaine et 36 degrés. Il fera très chaud encore sur l'Occitanie. 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

Nous sommes le 22 juillet 1519, c'est la fête de Sainte-Marie-Madeleine. Un humble bûcheron du nom de Jean de la Baume gravit les pentes du mont Verdaille au-dessus de Cotignac pour couper du bois. Alors qu'il se repose sous la chaleur écrasante de midi, une lumière vive l'éblouit soudain. Devant lui, la Vierge Marie apparaît tenant l'enfant Jésus dans ses bras. Elle lui demande que soit édifiée une chapelle à cet endroit précis. Le bûcheron, bouleversé, raconte son expérience aux autorités ecclésiastiques du village. Les premiers récits sont recueillis avec scepticisme, mais d'autres signes, puis d'autres témoins, confirment peu à peu la véracité de l'apparition. Un pèlerinage débute dès l'année suivante et la chapelle Notre-Dame des Grâces commence à sortir de terre. Ce 22 juillet reste une date marquante. Chaque année, une procession part du centre du village vers le sanctuaire avec des chants, des cierges et des récits oraux transmis depuis des générations. Ce lieu deviendra ensuite célèbre pour avoir été visité par Anne d'Autriche, la mère de Louis XIV, venue y prier pour obtenir un héritier. L'apparition de 1519 ancre Cotignac dans une tradition spirituelle forte, encore vivace aujourd'hui. Le sanctuaire adossé au rocher est un havre de paix et de mystère. Et chaque 22 juillet, dans les rues ensoleillées de Cotignac, les pèlerins évoquent toujours l'homme simple à qui la Vierge parla, là-haut, dans la garrigue.

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0: Bonjour, c'est Serge Surpin pour SatMag, chaque jour l'actu des médias sur cette fréquence. SatMag fait une petite pause. Je vous propose une sélection des meilleures chroniques de cette année.
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0: Je suppose que vous avez entendu et même peut-être vu cette publicité qui fait le buzz sur les réseaux sociaux. Plus étonnamment encore, elle cartonne non seulement en France, mais aussi bien hors de nos frontières, cumulant plusieurs dizaines de millions de vues. Cette pub de 2 minutes 30 est un dessin animé réalisé sans intelligence artificielle, ce qui devient suffisamment rare pour être souligné. Autre raison de ce succès, son thème. On y voit un loup, éternel mal-aimé, qui décide de tout faire pour être accepté. Il devient végétarien, et il confectionne un gâteau de carottes et de champignons. Et il parvient à le partager. Il finit par être adopté par tous. Le message est simple, l'éloge de la différence. Mieux encore, le nom de l'annonceur n'apparaît qu'à la toute fin, presque comme une évidence. Cerise sur le gâteau, la chanson qui accompagne le film « Le mal-aimé » de Claude François, qui cartonne à son tour sur les plateformes un peu partout dans le monde. Bref, une

0: pub quasi parfaite et elle m'a fait repenser à cet entretien que je vous ai proposé il y a quelques jours dans cette chronique SatMag avec Hervé Ribaud, responsable média chez Intermarché, qui à mon avis a dû mettre son grain de sel dans cette publicité et doit en être à l'origine. Réécoutez cet entretien et peut-être vous comprendrez pourquoi, avec un communicant de ce calibre, l'enseigne de supermarché enchaîne les cartons.
1: Nous, on a révolutionné l'usage de la télévision pour la grande distribution parce qu'en 2017, on a introduit les sentiments dans nos pubs. Elles faisaient 3 minutes et on parlait d'histoire d'amour. C'est la première fois qu'on l'a fait. D'ailleurs, c'est un film qui s'appelait L'amour, l'amour, qui avait été fait par l'agence Romance et qui a disrupté notre façon de faire de la publicité, en tout cas notre façon de parler en tant que distributeur, qui la plupart du temps parle de prix et de produits. Hein, voilà. Nous, on a parlé d'amour pour justement créer de la préférence de marque pour l'enseigne Intermarché.
2: Et enfin, pour terminer le tour des médias, les réseaux sociaux et toutes les plateformes comme ça.
1: Elles sont utilisées, mais elles sont utilisées chez nous plus dans pour dire ce qu'on est, parce que c'est très compliqué d'expliquer ce que c'est que le concept de producteur et commerçant. On est à la fois producteur, on a 57 usines qui produisent 6600 références, et en fait, on produit ces références, on les transporte et on les vend. Et ça, c'est un modèle qui est peu commun. Et expliquer ça dans une pub de 30 secondes, ou même dans une pub de 3 minutes, c'est très compliqué. Et donc, les réseaux sociaux, ils nous servent à dire notre histoire. Voilà. Mais ils sont utilisés de manière parcimonieuse et en étant tout à fait réfléchis dans leur utilisation. C'est-à-dire qu'on balance pas tout chez Facebook, chez TikTok et Snapchat. On les utilise, mais à bon escient.
2: Et l'évolution, d'après vous, comment vous voyez évoluer tout ce marché de la communication?
1: Je crois qu'on a toujours eu besoin de communiquer et on en aura toujours besoin. Voilà. Mais je pense qu'il faut communiquer en racontant des histoires aux gens et en étant vrai, c'est-à-dire en étant le plus sincère possible. C'est le travail qu'on fait, nous, chez Intermarché, depuis une dizaine d'années, c'est de respecter absolument le consommateur. C'est-à-dire que même dans la période où on fonctionnait à fond, c'est-à-dire pendant la période du Covid, eh ben on a jamais crié à l'autosatisfaction. On est toujours très low profile chez Intermarché. Et je pense que en respectant le consommateur, en le mettant au centre de notre attention, c'est comme ça qu'on arrive à lui parler vrai.
0: C'était donc Hervé Ribaud, responsable média chez Intermarché. L'un des responsables de cette publicité que vous avez certainement vu, le loup qui devient bien aimé. Entre parenthèses, c'est aussi un mélomane. Il chante, mais en plus, il a créé le festival Francis Poulenc qui se déroule chaque été en Aveyron.
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0: Bonjour, la ministre de la Transition écologique, Monique Barbu, annonce remettre sa démission dans un message posté sur LinkedIn, une décision prise en raison de l'adoption définitive par le Parlement du projet de loi d'urgence agricole auquel elle s'opposait. Les deux diplomates français arrêtés à Téhéran ont quitté l'Iran. Ils ont été la cible dimanche soir d'une action d'intimidation extrêmement grave de la part des services de sécurité iraniens, avait affirmé lundi Jean-Noël Barrot, ministre des Affaires étrangères. Les diplomates ont été détenus sans raison pendant plusieurs heures, interrogés pour l'homme de molester avant de pouvoir rejoindre l'ambassade de France. L'incendie qui s'est déclaré dans un champ hier à la mi-journée sur la commune de Pontevès dans le Var a parcouru 2500 hectares sur la montagne du Gros Bessillon. 30 à 40 habitations ont été endommagées et près de 500 personnes ont été évacuées selon la préfecture du Var. Le bilan provisoire des plaintes pour violences sexuelles sur mineurs présenté par le ministère de la Justice masque une réalité alarmante selon Christian Baptiste, député de Guadeloupe et rapporteur de la commission d'enquête sur le traitement judiciaire de l'inceste. Interpellé hier lors des questions au gouvernement, l'élu a révélé que plus de 85 000 plaintes ont été recensées sur le territoire, soit 15 000 de plus que l'estimation initiale. Ces dossiers n'avaient même jamais été enregistrés dans un parquet. Les États-Unis ont de nouveau bombardé l'Iran cette nuit où une alerte aérienne a été déclenchée à Téhéran après que Donald Trump a averti qu'il n'en avait pas fini avec la guerre, dont le coût s'envole désormais côté américain. C'est la fin de ce flash, une très bonne journée à notre écoute.
1: Bonjour à tous, voici votre flash d'information de la Provence verte. Le soleil restera généreux aujourd'hui avec 29 degrés attendus vers 14h, vent d'ouest à sud-ouest, faible à modéré. Demain matin, le temps restera bien ensoleillé avec 22 degrés, la vigilance canicule est maintenue. Côté risque incendie, les massifs de la Sainte-Baume, des Monts Toulonnais et du Haut-Var sont fermés au public en raison d'un risque très sévère. L'actualité est dominée par le violent incendie du Gros Bessillon. Ce mercredi matin, le feu a désormais parcouru près de 2500 hectares entre Pontevès, Cotignac, Corins et les communes voisines. Plus de 1100 sapeurs-pompiers, 350 véhicules et d'importants moyens aériens sont mobilisés. Les hélicoptères bombardiers d'eau sont intervenus dès l'aube, rejoints par les Canadair et le Dash. Environ 500 personnes ont passé la nuit hors de leur domicile. Le sanctuaire Notre-Dame-de-Grâce et le monastère Saint-Joseph du Bessillon ont pu être sauvés, mais 30 à 40 habitations ont été endommagées, plusieurs routes restent fermées et plus de 380 foyers sont encore privés d'électricité. Les autorités demandent de ne pas se rendre dans le secteur afin de faciliter le travail des secours. Les pompiers rappellent d'ailleurs que les conditions restent extrêmement favorables au départ de feu. Avec la sécheresse, la chaleur et le vent, la moindre étincelle ou un simple mégot peuvent provoquer un incendie en quelques secondes. En cas de départ de feu, appelez immédiatement le 18 ou le 112. Les soirées musicales de l'abbaye de la Selle reviennent du 24 juillet au 8 août pour leur 33e édition. 6 concerts sont programmés mêlant musique classique, baroque et jazz avec plusieurs artistes de renommée internationale dans le cadre exceptionnel du cloître de l'abbaye et des vignobles des coteaux varois. À Saint-Maximin, les traditionnelles fêtes de la Sainte-Marie-Madeleine débuteront demain jeudi et se poursuivront jusqu'à dimanche. 4 jours d'animation, de cérémonies, de concerts, de défilés et de traditions provençales attendent habitants et visiteurs. Enfin, un clin d'œil à l'humoriste Sim qui aurait fêté hier son 100e anniversaire. Installé à Roquebrune-sur-Argence durant les dernières années de sa vie, il avait choisi le Var pour y vivre loin des projecteurs en se consacrant à la pêche, à la peinture et à la sculpture. C'était votre flash d'information de la Provence verte sur Radio Couleur Sud. Excellente journée à tous. 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

Humoriste et comédien, Michel Colucci, plus connu sous le nom de Coluche, a connu dès ses débuts en 1970 au Café de la Gare un immense succès qui perdure aujourd'hui. Animateur phare du Grand Journal sur Canal+, et figure des années Canal, Michel Denisot était l'un des proches de Coluche. Il est journaliste, réalisateur, producteur de télévision et il nous propose un recueil des textes et bons mots dans Coluche éternel qui paraît au Cherche Midi. Ah, si Coluche était encore là, entend-on souvent. Mais si Coluche revenait, comment serait-il accueilli aujourd'hui, lui qui se permettait de tout dire en se moquant bien de froisser qui que ce soit ? L'irrespect se perd, heureusement je suis là pour le rétablir, disait-il. On verra dans ses pensées et textes choisis et présentés par Michel Denisot et les enfants de Coluche que son humour était à l'image de sa liberté sans limite. On verra aussi qu'il est encore plus drôle et juste à une époque où il est devenu difficile de rire de tout. Il faut bien l'avouer, Coluche est éternel. Coluche éternel, texte présenté par Michel Denisot avec Romain et Marius Colucci, est paru au Cherche Midi.

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2: Bonjour à tous. Dans l'actualité cinéma du jour, on parle de la sortie du film Du Cobu et le fantôme de Saint-Potache. Comédie familiale à découvrir dans les salles de cinéma dès le 7 octobre prochain avec Elie Semoun et Frédéric Bell notamment. C'est Halloween et Du Cobu revient pour une aventure pleine de rire et de mystère. Le professeur Latouche et Mademoiselle Rateau emménagent dans une maison hantée par le fantôme d'Anatole, le plus grand cancre de l'histoire de l'école de Saint-Potache. Ce fantôme farceur va entraîner Du Cobu, Léonie, leurs parents et Kittriche dans une série de péripéties aussi drôles qu'inattendues. Mais attention, à Halloween, tout peut arriver. Du Cobu et le fantôme de Saint-Potache à découvrir au cinéma. Ça se passera dès le 7 octobre prochain. On se retrouve très vite avec d'autres films à découvrir.

Pensons aujourd'hui B comme Patrick Bruel. Tout en haut de la pyramide du succès, là où les disques d'or poussent à perte de vue, où les tournées sont complètes des mois à l'avance et où votre poster est punaisé dans les chambres à coucher. Patrick Bruel bénéficie d'une popularité et d'une frénésie semblable à celle connue par les vedettes des 60s. N'est-ce pas pour cela que les médias parlent alors de Bruelmania et le sacrifient en véritable porte-parole de toute une génération? Voici Patrick Bruel et Cassez la voix.

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Voilà, les Proventinales, c'est terminé pour aujourd'hui. On se retrouve demain sur Radio Couleur Sud, la radio de la Provence Verte. Je vous souhaite une très très bonne après-midi. À demain.

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tu rentres tôt, plus tôt qu'avant. 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
5: Bonjour à tous. Aujourd'hui, gros plan sur Diane Kruger. Diane Kruger, de son vrai nom Ed Kruger, voit le jour en juillet 76 en Allemagne. Elle grandit à la campagne, son papa est informaticien, sa maman employée de banque. Son père quitte la maison alors qu'elle est encore enfant. Sa maman l'inscrit toute petite à la danse et très vite, la petite fille adore ça. Bonne danseuse, elle rejoint le Royal Ballet School de Londres à l'âge de 13 ans. Malheureusement, quelques années plus tard, suite à une blessure au genou, elle est contrainte d'abandonner son rêve. Elle revient en Allemagne, quelques temps plus tard, elle est finaliste du concours élite et s'installe à Paris. Commence pour elle une carrière de mannequin. Cependant considérée comme un peu petite, elle défile peu mais apparaît dans de nombreuses publicités pour les plus grandes marques. Yves Saint Laurent, Chanel, Louis Vuitton. Elle va également faire plusieurs couvertures de magazines, dont le magazine Marie Claire, Elle ou encore Vogue. Après plusieurs années de mannequinat, elle commence à s'ennuyer et souhaite se lancer dans le cinéma. Plus tard, elle rencontre Luc Besson qui lui suggère de s'inscrire au cours Florent, ce qu'elle fait. Elle débute en tant qu'actrice auprès de Dennis Hopper dans Piano Player en 2002, puis elle obtient le premier rôle dans Monde Idol en 2002 également, ce qui lui permet de se faire connaître en France. En 2004, sa carrière prend un nouveau tournant quand elle est choisie pour interpréter Hélène de Troyes dans le blockbuster américain 3. Dès lors, Diane Kruger continue son ascension en tournant aussi bien aux États-Unis qu'en France. Puis en 2013, elle obtient le rôle principal dans la série The Bridge qui dure 2 saisons. 2015 est une année prolifique pour la jeune femme qui est à l'affiche de pas mal de films. Le 28 mai 2017, elle remporte le prix d'interprétation féminine au Festival de Cannes pour son interprétation dans In the Fade. Côté cœur, elle rencontre Guillaume Canet alors qu'elle est encore mannequin. Le couple se marie en 2001 mais divorce en 2006. Elle craque ensuite pour l'acteur Joshua Jackson et depuis il file le parfait amour. Après 10 ans d'amour, le couple se sépare en juillet 2016. En décembre 2018, elle confirme avoir eu une fille avec Norman Reedus. Le 10 mai 2022, dans certains magazines, elle révèle son prénom Nova Tennessee. On se retrouve très vite avec d'autres infos.

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flash spécial sur Radio Couleur Sud. Bonne nouvelle sur le front de l'incendie du Gros Bessillon, le feu ne progresse plus. Des foyers restent toutefois actifs à l'intérieur du périmètre brûlé où 1200 sapeurs-pompiers poursuivent leur travail pour éteindre les points chauds avant le retour annoncé du Mistral cet après-midi. Les secours sont appuyés par deux canadairs, trois hélicoptères bombardiers d'eau et deux avions Dash. Les activités nautiques sont interdites sur le lac de Sainte-Croix au niveau de Bauduin afin de faciliter les opérations d'écopage des avions. Le bilan provisoire fait désormais état d'une cinquantaine de maisons touchées, dont 10 détruites. Les reconnaissances se poursuivent avec les sapeurs-pompiers, les gendarmes et les communes concernées. Le bilan humain reste inchangé avec 4 blessés légers intoxiqués par les fumées. À ce stade, 130 personnes évacuées sont toujours accueillies dans les centres ouverts à Carcès et Corins. Seuls les habitants de Sihan-la-Cascade sont autorisés à regagner leur domicile. Concernant l'électricité, les équipes d'Enedis poursuivent les opérations pour réalimenter les 340 foyers de Cotignac et les 48 de Pont-Évès encore privés de courant, avec un retour à la normale attendu dans la journée. Les routes RD560, RD60, RD13, RD22, RD222, RD32, RD45 ainsi que l'EV8 restent fermées à la circulation. Les autorités demandent une nouvelle fois de ne pas se rendre dans le secteur de l'incendie et de laisser la priorité aux véhicules de secours. Vous serez informé de toute évolution de la situation dans les prochains flashs sur Radio Couleur Sud.

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0: flash spécial sur Radio Couleur Sud. Bonne nouvelle sur le front de l'incendie du Gros Bessillon, le feu ne progresse plus. Des foyers restent toutefois actifs à l'intérieur du périmètre brûlé où 1200 sapeurs-pompiers poursuivent leur travail pour éteindre les points chauds avant le retour annoncé du Mistral cet après-midi. Les secours sont appuyés par deux Canadair, trois hélicoptères bombardiers d'eau et deux avions Dash. Les activités nautiques sont interdites sur le lac de Sainte-Croix au niveau de Bauduin afin de faciliter les opérations d'écopage des avions. Le bilan provisoire fait désormais état d'une cinquantaine de maisons touchées, dont 10 détruites. Les reconnaissances se poursuivent avec les sapeurs-pompiers, les gendarmes et les communes concernées. Le bilan humain reste inchangé avec 4 blessés légers intoxiqués par les fumées. À ce stade, 130 personnes évacuées sont toujours accueillies dans les centres ouverts à Carcès et Corins. Seuls les habitants de Sihan-la-Cascade sont autorisés à regagner leur domicile. Concernant l'électricité, les équipes d'Enedis poursuivent les opérations pour réalimenter les 340 foyers de Cotignac et les 48 de Pont-Évès encore privés de courant, avec un retour à la normale attendu dans la journée. Les routes RD560, RD60, RD13, RD22, RD222, RD32, RD45 ainsi que l'EV8 restent fermés à la circulation. Les autorités demandent une nouvelle fois de ne pas se rendre dans le secteur de l'incendie et de laisser la priorité aux véhicules de secours. Vous serez informé de toute évolution de la situation dans les prochains flashs sur Radio Couleur Sud.
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3: Bonjour à tous. Dans l'actualité musicale du jour, la rumeur enfle autour d'une prochaine tournée européenne d'Oasis. Le groupe semble préparer de grandes choses pour l'année 2027. Si vous pensez déjà à planifier vos prochaines vacances d'été, pas de précipitation. Tout du moins, si vous rêvez de revoir Oasis en concert et avez manqué l'occasion l'année dernière comme des millions de fans. Alors que le documentaire sur leur retrouvaille sera disponible dans quelques semaines sur Disney+. Plus, c'est-à-dire le 11 septembre, les rumeurs de concerts s'intensifient. Tout d'abord du côté de l'Italie, Liam Gallagher confirmant il y a quelques mois à des fans que son groupe passera à Rome à 100% sans aucun doute l'année 2027. Seulement depuis, les écrits, parfois à prendre avec des pincettes, du plus jeune frère de la bande semblent corroborés par d'autres sources. D'après certains, cette date italienne s'inscrirait dans une tournée européenne si attendue par les fans qui devrait commencer après de nouveaux concerts au Royaume-Uni entre mai et juin 2027. Et là, Oasis pourrait battre plusieurs records Guinness et sans alcool. Le groupe aurait réservé 12 dates qui accueillent leur équipe de football préférée, le stade de Manchester City. C'est pas tout, 6 dates seraient également prévues, et d'autres également dans le Royaume-Uni. Il y a 30 ans, Oasis avait donné 2 concerts devenus mythiques, des dates en Irlande également serait également à l'étude. Si elle se confirme, les billets pourraient être mis en vente dans les prochaines semaines. Alors, notamment, vous avez la tarification dynamique hein, qui pourrait encore une fois se tenir en embuscade, malgré les promesses de la famille Gallagher. On se retrouve très vite avec d'autres actualités musicales.
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1: 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Bonne nouvelle sur le front de l'incendie du Gros Bessillon, le feu ne progresse plus. Des foyers restent toutefois actifs à l'intérieur du périmètre brûlé où 1200 sapeurs-pompiers poursuivent leur travail pour éteindre les points chauds avant le retour annoncé du Mistral cet après-midi. Les secours sont appuyés par 2 canadaires, 3 hélicoptères bombardiers d'eau et 2 avions Dash. Les activités nautiques sont interdites sur le lac de Sainte-Croix au niveau de Bauduin afin de faciliter les opérations d'écopage des avions. Le bilan provisoire fait désormais état d'une cinquantaine de maisons touchées, dont 10 détruites. Les reconnaissances se poursuivent avec les sapeurs-pompiers, les gendarmes et les communes concernées. Le bilan humain reste inchangé avec 4 blessés légers intoxiqués par les fumées. À ce stade, 130 personnes évacuées sont toujours accueillies dans les centres ouverts à Carcès et Corins. Seuls les habitants de Sihan-la-Cascade sont autorisés à regagner leur domicile. Concernant l'électricité, les équipes d'Enedis poursuivent les opérations pour réalimenter les 340 foyers de Cotignac et les 48 de Pont-Évès encore privés de courant, avec un retour à la normale attendu dans la journée. Les routes RD560, RD60, RD13, RD22, RD222, RD32, RD45 ainsi que l'EV8 restent fermées à la circulation. Les autorités demandent une nouvelle fois de ne pas se rendre dans le secteur de l'incendie et de laisser la priorité aux véhicules de secours. Vous serez informé de toute évolution de la situation dans les prochains flashs sur Radio Couleur Sud.
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2: Bonjour à tous. Dans l'actualité cinéma du jour, on parle de la sortie du film Du Cobu et le fantôme de Saint-Potache. Comédie familiale à découvrir dans les salles de cinéma dès le 7 octobre prochain avec Elise Moon et Frédéric Bell notamment. C'est Halloween et Du Cobu revient pour une aventure pleine de rire et de mystère. Le professeur Latouche et Mademoiselle Rateau emménagent dans une maison hantée par le fantôme d'Anatole, le plus grand cancre de l'histoire de l'école de Saint-Potache. Ce fantôme farceur va entraîner Du Cobu, Léonie, leurs parents et Kittriche dans une série de péripéties aussi drôles qu'inattendues. Mais attention, à Halloween, tout peut arriver. Du Cobu et le fantôme de Saint-Potache à découvrir au cinéma. Ça se passera dès le 7 octobre prochain. On se retrouve très vite avec d'autres films à découvrir.
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La météo pour ce jeudi 23 juillet, le soleil domine sur les trois quarts du pays, tandis que le ciel est nuageux près de l'Allemagne et de la Belgique. Les températures pour ce jeudi matin, 14 degrés pour Lille, 15 degrés pour Cherbourg, Strasbourg, Brest et Paris, 16 degrés pour Orléans, 17 degrés pour Lyon, 20 degrés à Toulouse et Biarritz, 21 pour Bordeaux et Nice, 22 degrés pour Marseille et 23 à Perpignan et Ajaccio. Et pour ce jeudi après-midi, entre 23 et 27 degrés sur le moitié nord, il fera 23 sur les Hauts-de-France, 24 en Normandie, 25 sur le Grand Est, 26 en Ile-de-France, 27 degrés pour la Bretagne et dans la moitié sud entre 28 et 36 degrés. Il fera 28 degrés sur la vallée du Rhône, 30 degrés en Corse, 31 à 34 degrés le long de la Méditerranée, 32 à 33 sur la Nouvelle-Aquitaine et 36 degrés. Il fera très chaud encore sur l'Occitanie. 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
1: Bonjour à tous, aujourd'hui gros plan sur Diane Kruger. Diane Kruger, de son vrai nom Ed Kruger, voit le jour en juillet 76 en Allemagne. Elle grandit à la campagne, son papa est informaticien, sa maman employée de banque. Son père quitte la maison alors qu'elle est encore enfant. Sa maman l'inscrit toute petite à la danse et très vite la petite fille adore ça. Bonne danseuse, elle rejoint le Royal Ballet School de Londres à l'âge de 13 ans. Malheureusement, quelques années plus tard, suite à une blessure au genou, elle est contrainte d'abandonner son rêve. Elle revient en Allemagne, quelques temps plus tard, elle est finaliste du concours élite et s'installe à Paris. Commence pour elle une carrière de mannequin. Cependant considérée comme un peu petite, elle défile peu mais apparaît dans de nombreuses publicités pour les plus grandes marques. Yves Saint Laurent, Chanel, Louis Vuitton. Elle va également faire plusieurs couvertures de magazines, dont le magazine Marie Claire, Elle ou encore Vogue. Après plusieurs années de mannequinat, elle commence à s'ennuyer et souhaite se lancer dans le cinéma. Plus tard, elle rencontre Luc Besson qui lui suggère de s'inscrire au cours Florent, ce qu'elle fait. Elle débute en tant qu'actrice auprès de Dennis Hopper dans Piano Player en 2002, puis elle obtient le premier rôle dans Monde Idol en 2002 également, ce qui lui permet de se faire connaître en France. En 2004, sa carrière prend un nouveau tournant quand elle est choisie pour interpréter Hélène de Troyes dans le blockbuster américain 3. Dès lors, Diane Kruger continue son ascension en tournant aussi bien aux États-Unis qu'en France. Puis en 2013, elle obtient le rôle principal dans la série The Bridge qui dure 2 saisons. 2015 est une année prolifique pour la jeune femme qui est à l'affiche de pas mal de films. Le 28 mai 2017, elle remporte le prix d'interprétation féminine au Festival de Cannes pour son interprétation dans In the Fade. Côté cœur, elle rencontre Guillaume Canet alors qu'elle est encore mannequin. Le couple se marie en 2001 mais divorce en 2006. Elle craque ensuite pour l'acteur Joshua Jackson et depuis il file le parfait amour. Après 10 ans d'amour, le couple se sépare en juillet 2016. En décembre 2018, elle confirme avoir eu une fille avec Norman Reedus. Le 10 mai 2022, dans certains magazines, elle révèle son prénom Nova Tennessee. On se retrouve très vite avec d'autres infos.
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1: Bonjour, cyclisme Tour de France. Remco Evenepoel a remporté hier la 16e étape en contre-la-montre de 26 km entre Évian et Thonon-les-Bains. Il a réalisé le meilleur temps devant Tadej Pogacar et Mathias Kelmoz. Le Belge a bouclé le parcours avec 28 secondes d'avance sur le Slovène et 1.04 sur le Danois qu'on n'attendait pas à ce niveau. Le prodige français Paul Sexas termine 4e. Evenepoel, leader de l'équipe Red Bull Bora et 2e du général, réduit un peu l'écart au classement général derrière Pogacar en revenant à 4 du maillot jaune. Par ailleurs, les contrôles antidopage nocturnes se poursuivent sur le Tour après les polémiques autour de ceux de Pogacar et Vingegaard réveillés respectivement à 5h et 2h du matin. Dans la nuit de samedi à dimanche, c'est l'équipe allemande Red Bull Bora de Remco Evenepoel qui a été concernée lors de la nuit de lundi à mardi. Tennis, Kyrian Jacquet a éliminé hier au premier tour du tournoi d'Estoril Daniel Merida qui venait de remporter le tournoi d'Umag. Hugo Gaston a quant à lui bénéficié de l'abandon rapide de Damir Dzumour, finaliste en Croatie. Jacquet affrontera la tête de série numéro 4, le Belge Bloks, pour une place en quart. Gaston affrontera quant à lui un autre Français, Thibaut Droguet. Au tournoi ATP de Kitzbühel, Quentin Alice a bien retrouvé ses sensations sur terre battue après avoir atteint les quarts de finale la semaine passée à Gstaad. Le 83e mondial a bien démarré son parcours dans ce tournoi ATP. En effet, il est sorti vainqueur de son duel avec Laszlo Djere qui avait su s'extraire des qualifications. Le tricolore n'a eu besoin que d'une balle de match pour s'imposer 7-6, 6-4 en 1h54. Un succès qui lui permet de rejoindre Valentin Vacherot, tête de série numéro 2 en 8e de finale. C'est la fin de ce Flash Sport. Une très bonne journée à toutes et à tous. 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
1: Bonjour à toutes et bonjour à tous et bienvenue dans Deux chansons, une voix. C'est déjà le dernier rendez-vous de la saison et pour cette émission spéciale, nous avons préparé un programme résolument estival au sommaire cette semaine. Pony Pony Run Run, Métissa, le groupe Élégance, Abby Gordon, Léo Léonard, Noah Sky et La Story consacrée à l'un des groupes féminins les plus marquants des années 2000, les L5. Alors installez-vous confortablement, ouvrez grand vos oreilles et profitez de cette dernière balade musicale avant les vacances. Et pour débuter cette émission et pour ouvrir la dernière émission de la saison, place à l'ambiance Coupe du Monde avec VG Dream. En 2018, l'artiste entre dans l'histoire du football français avec Ramener la Coupe à la Maison, devenu l'hymne populaire de la victoire des Bleus. Diffusé partout, chanté dans les rues comme dans les stades, le titre accompagne les célébrations de toute une génération de supporters. Grâce à son énergie fédératrice et son refrain immédiat mémorisable, la chanson est devenue l'un des grands classiques et l'un des classiques des rendez-vous sportifs. On continue avec Trophée, une collaboration entre M Pokora et le groupe L2B, un titre festif et fédérateur qui célèbre lui aussi l'esprit de la compétition et du dépassement de soi. Ambiance foot dans Deux chansons, une voix.

Deux chansons, une voix, avec un groupe qui a marqué la scène pop française à la fin des années 2000, Pony Pony Run Run. Originaire de Nantes, le trio s'est rapidement fait connaître grâce à ses mélodies pop entraînantes, ses influences électro et son univers résolument estival. Leur musique fraîche et énergique a accompagné de nombreux étés et continue de séduire les amateurs de pop moderne. On démarre avec Eyou, l'un de leurs titres les plus emblématiques, porté par une énergie communicative. Et puis on restera avec le groupe Pony Pony Run Run et leur dernier single qui s'appelle Getaway, un titre solaire qui donne immédiatement envie de prendre la route des vacances. Et ben ça tombe bien, nous on y est quasiment sur la route des vacances, on est quasiment les pieds dans la mer et sur la plage.

Deux chansons noires avec une artiste qui s'est imposée comme l'une des plus belles révélations de la chanson francophone, Mentissa. Révélée au grand public et grâce à sa participation à The Voice, Mentissa séduit immédiatement par sa voix lumineuse, sa personnalité attachante et sa capacité à transmettre beaucoup d'émotions à travers ses chansons. Depuis ses débuts, elle construit un univers pop moderne, sensible et positif, porté par des textes qui parlent de confiance en soi, d'amour et de liberté. On démarre avec Mamma Mia, un titre pétillant et plein d'énergie qui reflète parfaitement sa personnalité. Et puis on continue avec Fais gaffe à toi, une chanson plus affirmée qui confirme tout son talent d'interprète. Alors je vais pas vous mentir, c'est très compliqué de faire cette dernière émission. Derrière moi, j'ai le réalisateur qui n'arrête pas de faire des conneries. Ouais, on peut le dire. Il est déjà en vacances, lui. Et il me fait perdre un petit peu mes moyens. En tout cas, on écoute Mentissa dans deux chansons de voix.

Deux chansons une voix avec un groupe qui sent bon l'été et les vacances, le groupe Elegance. Dans les années 80, le groupe rencontre un joli succès avec des chansons légères, festives et parfaitement dans l'air du temps. Des titres qui évoquent le soleil, l'évasion, l'insouciance. On démarre avec Vacances, j'oublie tout, plus rien à faire du tout. Un classique incontournable dès que l'été arrive et l'été est déjà là, chez nous en tout cas. Et on continue avec un tube, sinon rien, morceau plein d'humour et de bonne humeur. Dans quelques minutes, ça sera la story. Cette semaine, retour sur l'aventure exceptionnelle d'un groupe féminin qui a marqué les années 2000, le groupe L5, de leur début fulgurant à leur grand succès. On replonge dans leur histoire. Ça sera juste après Elegance, toujours dans Deux chansons, une voix.

Cette semaine, dans deux chansons, une voix, on revient sur le parcours d'un groupe qui a marqué toute une génération, L5. L'aventure commence en 2001 avec l'émission Popstar. Le public découvre alors 5 jeunes chanteuses réunies pour former un groupe féminin destiné à devenir l'un des plus grands phénomènes pop français du début des années 2000. Le pari est immédiatement gagné, leur premier single connaît un succès fulgurant et propulse le groupe au sommet des classements. Le premier album du groupe se vend à grande échelle et enchaîne les succès. L5 devient rapidement un symbole de la pop française de l'époque, avec des refrains fédérateurs, des chorégraphies reconnaissables et une forte présence médiatique. Le groupe connaît ensuite plusieurs évolutions. Départ de membres, nouveaux albums et tournées, tout en conservant une base de fans fidèles. Malgré les changements, le nom L5 reste associé à l'une des aventures musicales les plus marquantes issues d'un télécrochet en France. Les titres de cette story. Toutes les femmes de ta vie est le titre qui a tout lancé. Hip-hop du début des années 2000, il célèbre la diversité des personnalités féminines et reste aujourd'hui encore la chanson la plus emblématique du groupe. Encore Encore a connu une nouvelle mise en lumière grâce à sa présence dans la bande originale du film Pat Patrouille, The Mighty Movie, avec des millions de disques vendus, plusieurs générations de fans et des titres devenus cultes, L5 reste une référence incontournable de la pop française des années 2000. Leur histoire illustre parfaitement la manière dont un projet né à la télévision peut devenir un véritable phénomène populaire durable.

Deux chansons, une voix avec une artiste à suivre de très près, Abby Gordon, portée par une voix délicate et un univers mêlant pop, moderne et émotion. Abby Gordon séduit par des chansons sincères et mélodiques qui mettent en valeur son talent d'interprète. Son style aussi entre douceur acoustique et production actuelle, avec une vraie attention portée aux mélodies et aux textes. On démarre avec Out of Wine, un titre élégant et accrocheur qui révèle toute sa sensibilité et tout son univers. On continuera également avec The Pavement, une chanson non plus introspective, qui confirme toute la finesse de son écriture.

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Deux chansons, une voix, avec un artiste qui apporte fraîcheur et originalité à la nouvelle scène française, Léo Léonard, ancien membre du groupe The Pirouette, auteur, compositeur, interprète. Il développe un univers singulier où se croisent pop moderne, second degré et mélodie accrocheuse. Un artiste qui n'hésite pas à sortir des sentiers battus pour proposer des chansons à forte personnalité. On démarre avec son tout dernier single, Kalashnikov The Girl, en collaboration avec Philippe Catherine, une rencontre artistique aussi surprenante qu'efficace. Et puis on continue avec Bonne Étoile, un morceau plus personnel qui met en lumière toute sa sensibilité et l'élégance de son univers musical. Et puis dans quelques minutes, dans quelques instants, pour conclure cette dernière émission de la saison, on retrouve Noah Sky, une parenthèse estivale pleine de soleil et de bonne humeur.

toute l'équipe vous souhaite un magnifique été rempli de soleil, de musique, de moments de bonheur et de belles vacances. Profitez de vos proches, prenez soin de vous et n'oubliez jamais que chaque chanson raconte une histoire. On se retrouve très bientôt pour une nouvelle saison de Deux Chansons, Une Voix. Très bel été à tous et bonnes vacances. Et n'oubliez pas, si vous souhaitez réécouter nos émissions, rendez-vous sur notre page Facebook et sur Mixcloud. À très bientôt.

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6: La météo pour ce jeudi 23 juillet, le soleil domine sur les trois quarts du pays, tandis que le ciel est nuageux près de l'Allemagne et de la Belgique. Les températures pour ce jeudi matin, 14 degrés pour Lille, 15 degrés pour Cherbourg, Strasbourg, Brest et Paris, 16 degrés pour Orléans, 17 degrés pour Lyon, 20 degrés à Toulouse et Biarritz, 21 pour Bordeaux et Nice, 22 degrés pour Marseille et 23 à Perpignan et Ajaccio. Et pour ce jeudi après-midi, entre 23 et 27 degrés sur une moitié nord, il fera 23 sur les Hauts-de-France, 24 en Normandie, 25 sur le Grand Est, 26 en Île-de-France, 27 degrés pour la Bretagne et dans la moitié sud entre 28 et 36 degrés. Il fera 28 degrés sur la vallée du Rhône, 30 degrés en Corse, 31 à 34 degrés le long de la Méditerranée, 32 à 33 sur la Nouvelle-Aquitaine et 36 degrés. Il fera très chaud encore sur l'Occitanie. 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

0: Bonjour à tous, Remco Evenepoel s'impose encore. Hier, le Belge a dominé le contre-la-montre de la 16e étape, le jour de sa fête nationale, signant une deuxième victoire d'étape consécutive. Avec ce succès, il conforte sa deuxième place au général, mais Tadej Pogacar conserve une avance confortable de 5 minutes sous le maillot jaune. Aujourd'hui, le peloton affronte Chambéry-Voiron, 175 km vallonnés, propice aux échappées ou à un sprint serré. Côté classement, le jeune français Paul Sexa, toujours 4e, devra gérer ses forces. A noter, demain, la haute montagne revient avec Voiron, Orcières, Merlette, une arrivée au sommet qui promet des écarts. La grande boucle se tend. Belle écoute.
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2: Intellex, je crois que votre appareil qui est connecté 24 heures sur 24 sur le Minitel vient de recevoir un Telex.
3: Oui, c'est un Telex. C'est un Telex qui nous arrive de Bastia, en Corse. Donc, on aurait retrouvé un individu vêtu seulement d'un slip de bain, d'un masque et d'un tuba et d'une paire de palmes dans la montagne. Le malheureux errait en pleine forêt corse à 800 mètres d'altitude en répétant sans arrêt « saloperie de Canadair
2: ». Ça voilà, peut arriver, hein. Ça peut arriver. Une chanson, Virginie, vous savez que Blandine est quand même une férue de chansons. Elle est chanteuse, vous avez participé à la comédie musicale Belle, Belle, Belle.
4: Effectivement,
2: il y a déjà quelques années.
4: Oui, en 2004.
2: Ah, en 2004. Oui. Ah non, c'était pas une vacherie, c'est
4: non,
2: 2004.
4: Tout n'est pas une vacherie.
2: Le mauvais esprit dans cette émission. Eh bien, je crois que Virginie, vous allez chanter quelque chose, c'est
5: oui,
2: ça
5: oui,
2: hein
5: c'est
2: vous avez la Amel Bent qui pousse en vous.
5: Ouais. Amel Bent, je sens que j'ai le poing qui se lève, c'est plus fort que moi.
4: Ah bah, oui.
5: Pour crever le, comment on dit, crever le plafond de verre.
2: Verre,
5: de verre.
2: Ouais, c'est
5: ah,
2: ça.
5: Ben voilà, ça revient à ça, viser la lune.
6: Ah, ouais. Ah ça, on adore ça. Viser.
5: Ah. Oui,
4: mais toi, c'est pas le poids qu'élevé. Hein.

0: prochainement en live au Suma de Montpont-Ménestérol et au Mammouth de Tarbes.
1: Ah, bon, encore bon. Des mammouths.
0: Non, non, à voir sur scène Virginie, chanteuse de son état quand elle ne fait pas Frost Jojote.
2: C'est ce qu'elle fait comme ça sans accompagnement ni rien.
0: Ah oui, à capello.
2: En plus, avec nous qui faisons les cons en face, c'est pas facile. Ça me rappelle Angela Davis.
1: Angela Davis.
2: Ouais.
0: Vous avez la même coupe.
2: Le point levé. Mouvement féminin américain, Angela Davis.
3: Ouais. Mmh. Est-ce que Merkel
1: Ouais, non, c'est pas la même. Là. Ah, ouais.
0: Non, au niveau de la coiffure non plus.
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1: Allez, la première blague. Alors, c'est la maîtresse d'école qui demande à ses élèves « Donnez-moi le nom d'un médicament que vous connaissez et à quoi il sert ?» Alors, t'as la petite Julie qui dit « Le Doliprane, madame, ça sert quand on a mal. Mmh. » Ah, ben oui, c'est bien, dit la maîtresse. Vraiment, très bien. Mathieu ? Le spasson, madame, c'est quand on a mal au ventre. Oh, ben oui, très, très, très bien. Lucas, t'as quoi, toi ? Le Viagra, madame. Le Viagra, c'est quand on a la diarrhée. Bon, t'as la maîtresse, tu vois, qui le regarde comme ça, qui comprend pas bien, et qui dit, mais comment ça, enfin, le Viagra, la diarrhée, enfin, qui t'a appris ça ? Mais c'est maman ? Le soir, elle dit à papa, allez, prends ton Viagra, et fais-moi durcir cette petite merde. Ça passe pas.
5: Ah oui. Je suis outré. Ah, mais ça, c'est violent. Alors, c'est une dame qui en va essayer de
2: la balayer. Je n'ai pas l'utilité de lui faire commencer par une blague, alors.
5: Non, mais au moins, ça met l'ambiance, tu vois. Alors, c'est une dame qui rentre dans son immeuble et puis elle aperçoit le chat de la concierge courir partout dans tous les sens. Elle est complètement branque, le chat. Alors, elle est quand même intriguée. Puis elle demande à la concierge, mais qu'est-ce qu'il a, votre chat, à courir partout ? Il dit, mais c'est normal, je l'ai fait castrer hier. Et la femme, elle fait, mais alors, qu'est-ce que c'est, ça fait mal ? Elle fait, non, pas du tout. C'est que depuis ce matin, il annule tous ses rendez-vous. Oui, il en fallait une.
1: C'est mignon.
5: Oui, non, mais voilà.
1: Ah, oui, non, elle est mignonne. Elle est bien, elle est bien.
5: Yann, est-ce que tu aurais quelque chose à nous présenter ?
6: Alors,
1: oui, enfin.
6: Alors, c'est une veuve qui se rend au cimetière donc, et elle trouve plus la tombe de son mari.
3: C'est gros, là.
6: Alors, qui est mort depuis quelques années. Alors, elle va voir le gardien. Voilà, bonjour, je cherche la tombe de mon mari, Hubert Robin. Alors le gardien, il consulte son listing et tout, voyons, Hubert Robin, non, il n'y en a pas. Alors en revanche, j'ai une Christelle Robin. Oh, mon pauvre chéri, il a toujours tout mis à mon nom. Voilà.
1: Okay.
5: Bon, une petite que je viens de trouver, qu'est-ce qu'il fait, gnoc gnoc?
2: Oui.
5: C'est un canard qui parle le verlan. J'ai trouvé mignonne.
6: Oui, c'est très mignon ça.
2: Un canard qui recule, on peut dire aussi.
1: Ah oui.
5: Un canard qui recule.
2: On peut dire ça aussi. Alors ça, c'est une blague. C'est dans une usine de vin, c'est-à-dire dans une propriété viticole, quoi. Le dégustateur est mort. Alors le directeur donc publie une annonce pour qu'il en trouve une autre et puis un candidat qui se présente, mais alors le mec complètement alcoolique, mal habillé, sale, enfin je nomme personne, mais vous voyez.
6: Bon. Ah non mais alors.
1: Ah ben non.
2: Et le directeur il sait pas comment le virer, tout ça, et puis il dit, je vais lui faire passer le test parce que vu comme il est, il va... Alors il lui fait passer le test, on lui donne un verre, il boit le mec, et il dit... rouge muscat, 3 ans, flanc nord, vénification citerne métallique.
5: Le
2: directeur, il dit, ouais, exact. Il donne un autre verre. Et le mec, il dit, rouge cabernet, 8 ans, flanc sud-ouest, fût de chêne. Exact. Le directeur, il est complètement désorienté. Et puis, il appelle sa secrétaire. Et puis, il lui dit, allez faire pipi dans une bouteille. Et puis, on va voir. Et donc, on lui apporte le verre au mec. Et le mec, il boit, il fait blonde, 26 ans, enceinte, 3e mois. Et si vous ne m'engagez pas, je dirai qui est le père.
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1: Raymond la blablague et la blablague. Alors, ça se passe en Chine, dans une usine, et il y a un mec qui dit à son copain, ma femme est enceinte, elle accouche dans 6 mois, et bon, tu sais, bon, on ne gagne pas beaucoup d'argent ici, je voudrais bien lui acheter une poussette. Alors, bon, mais tu crois que si je demande à la direction, comme on travaille dans une chaîne de fabrication de poussettes, si je demande à la direction, ils vont me faire un prix, tout ça, oui, ça m'étonnerait, tu sais, ici, non, je sais pas. Mais il dit, on est con, ce qu'on va faire, tous les soirs, on va se mettre avec les copains, et chacun sort une pièce dans son sac, et dans 15 jours, t'as ta poussette. Alors, il sort une pièce, tout ça, il lui donne la pièce, et au bout de 15 jours, le mec, il arrive, il dit, je comprends pas. Il dit, quoi, t'as pas réussi à monter la poussette? Il dit, écoute, alors ça, je l'ai démonté, à chaque fois, j'ai une mitraillette.
2: Elle est terrible.
1: Hein? Subliminal.
2: Ah oui.
3: Et les deux petits vieux, le petit couple, le petit papy, il fait, tu te souviens, il y a 40 ans, t'avais même pas le temps d'enlever les chaussettes. Et la vieille, elle fait, ouais, ben maintenant j'aurai le temps d'en tricoter une.
4: Moi, je me rappelle, quand j'avais 20 ans, que j'allais voir le médecin parce que je toussais, il me faisait mettre toute nue. Maintenant, j'y vais, j'enlève même pas le manteau. Oh, c'est dingue, hein, quand même. Comme la médecine a évolué.
3: La femme, super mignonne et tout, elle arrive chez le docteur, il fait, docteur, j'ai un problème. Le docteur, il est derrière son bureau, il avait même pas la tête, il fait, déshabillez-vous. Et, oui, mais, non, déshabillez-vous. Alors, il se déshabille et tout, machin. Le docteur, il se lève, il attrape dans tous les sens, il attrape sur le bureau, dans la banquette, sur la table de consultation, machin et tout. Machin, il se rhabille, le docteur, il repart s'asseoir derrière le bureau, et bon, maintenant que le mien problème est résolu, passons au vôtre.
1: Et le mec, il arrive chez le médecin, il rentre dans le cabinet, il s'assoit, il dit, voilà, docteur, je viens vous voir parce que, bon, je suis tout petit, hein. Bon, je suis pas beau, c'est vrai que je suis pas beau, c'est vrai que j'ai pas beaucoup d'instructions non plus, et c'est vrai que, mais jamais personne, on fait jamais attention à moi. Je suis rien, alors je suis que dalle. Oh. Et il y a le médecin, il fait entrer.
2: Oh. C'est terrible.
3: Le citron, c'est bon pour la santé. L'alcool, ça désinfecte les blessures. Et le sucre, pour le manque d'affection, c'est très bien. Donc, il faut boire du mojito. Voilà, c'est comme ça qu'il faut faire. On a des solutions à tout, nous.
4: T'as raison, ouais, ça fait du bien.
1: Il ne comprend pas, le docteur, je ne comprends pas. D'après les analyses, vous êtes un mojito.
3: Et le mec, il regarde, il dit, docteur, j'ai un problème, j'ai... Et qu'est-ce que vous avez ? Il dit, j'ai un testicule plus gros que l'autre. Il dit, ouais, bon, mais ça n'a pas l'air très très grave. Voyons voir. Et il sort, il se déshabille, le mec. Et il sort un truc de 4 kilos. Pff, il le pose sur le bureau. Et le docteur, il éclate de rire. Il avait vu ça. Et le mec, ouais, vous foutez ma gueule. Mais puisque c'est ça, je ne vous montre pas la grosse.
2: Ça me fait penser, bon, c'est pas une histoire récente, mais le mec il arrive au bar, il fait bonjour, je voudrais bien un seau à champagne, bon, voilà, un seau à champagne de vin rouge. Ah bon? Je vous demande un seau à champagne de vin rouge. Mais bien monsieur, puis il boit le seau. Très bien, maintenant je vais vous demander une carafe, là, une carafe de vin rouge, s'il vous plaît. Bien, monsieur.
4: Maintenant, je vous demander un verre de bière de vin rouge.
2: Bien, monsieur.
4: Un verre à pied de vin rouge.
2: Mais monsieur, vous faites quoi?
4: Je fais une expérience, hein. Il boit le verre, bon, maintenant, un tout petit verre à apéritif de vin rouge. Il boit, et voyez, l'expérience, ben, arrête, merde! Raymond, arrête! Moins tu bois de vin et plus t'es bourré.
1: comme d'habitude. Il tombe du quatrième, il se rattrape au trottoir.
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1: Ah. Ah, faire des choses sérieuses.
2: Non, parce que le CSA, ah oui. Le CSA vient d'appeler.
3: Il faut de l'intellectuel, maintenant.
4: François, si tu m'entends.
5: Mon vélo. Tu touches pas à mon vélo, Christo.
6: Il y en a qui ont essayé.
5: Ils ont eu des problèmes.
6: Bon, alors.
4: Ils sont pédalés.
6: Ici, tous, autant que vous êtes, car vous êtes intelligents.
3: Ça n'est pas à quelle heure. Hein.
6: Alors. Vous vous rappelez tous du scooter qu'on appelait la Vespa?
7: Oui,
3: bien sûr. Bien sûr,
4: l'Ambretta. Italien.
6: Il y en a encore d'ailleurs des Vespas.
3: Ça revient à la mode.
4: Voilà, après, il y a eu les Vespasiennes, tout ça, mais c'est autre chose.
6: Voilà. Et qu'est-ce qu'il faut que je
7: bon, alors, mais merci pour ces questions insolites.
3: C'est la couleur de l'importance.
6: Alors, oui. Alors, pourquoi on a baptisé ce scooter un Vespa? D'où vient le nom Vespa?
3: Parce qu'il est comme Virginie, il Vespa.
7: C'est vrai.
3: Pas avec tout le monde.
6: Pourquoi ça s'appelle un Vespa, le Vespa? Il y en a eu des millions, des dizaines de millions de vendus.
3: Bon, évidemment, c'est pas parce que l'inventeur du Vespa s'appelait Vespa.
6: Pas du tout.
7: Non. Voilà. Est-ce que ça a un rapport avec la région de la Vespalie?
6: Non, pas du tout.
8: Non, c'est parce
6: que la Vespalie.
4: La Vespa
7: dans le sud, par là.
8: C'est parce qu'à l'époque, ils parlaient déjà en verlan et que c'était le seul machin qui roulait sur des pavés.
6: Vespa. Ça c'est quand même trapu, bravo. Hein.
4: Mais Vespa c'est italien.
6: Oui, c'est italien. Oui.
3: Mais ça nous fait avancer.
4: Parce que je sais pas. Ouais.
8: Merci pour cette belle intervention.
3: Voilà, vraiment.
6: Ça oui,
3: fait,
6: c'est vrai que
3: ça fait avancer le marché.
2: C'est la contraction de veste et de pantalon.
6: Ça serait vraiment bien, mais c'est pas ça, mais c'est pourquoi pas après tout.
2: C'est le truc qu'on peut conduire, pas seulement en veste et en pantalon.
6: Non, parce que tout simplement, parce que Vespa, en italien, ça veut dire quelque chose.
8: Ah, oui.
4: Vespa, qu'est-ce que ça veut dire en italien?
2: C'est un verbe?
6: Non.
8: Vespa, bon, Vespare. Non.
3: Est-ce que ça a un rapport avec l'air, le plein air?
6: C'est-à-dire, comment
3: Je dis ça comme ça, alors je ne sais pas ce que ça
6: précise
3: veut dire.
6: Précise ta pensée, là, le plein air.
3: Oui, bien sûr. Alors, est-ce que ça a un rapport avec, par exemple, quand on roule en voiture, on est enfermé?
6: Oui.
3: Mais sur un Vespa, on est à l'air.
2: Ça veut dire cheveux au vent?
6: Non, c'est pas non.
4: Non, mais qu'est-ce que ça veut dire, Vespa?
6: Ah, ben voilà, c'est ça la réponse.
2: Oui. Mais non, oui, voilà. C'est ça qu'il faut trouver, Thierry. Oui.
6: Pourquoi ils l'ont appelé Vespa? Parce qu'en italien, Vespa, c'est un mot, ça veut dire quelque chose. Et ils se sont dit... Ben ça, on va l'appeler Vespa et ça va marcher, tu vas voir.
8: Ah oui.
3: Ah, j'ai peut-être une question qui va faire avancer, moi, là.
6: Ouais.
4: En plus, je parle
3: que veut dire le mot Vespa en italien?
6: Voilà. Voilà. Oui.
4: En plus, je parle un peu italien, tu vois. Là, je suis dégoûté.
2: Alors, Vespa, ça veut dire ça roule?
6: Non.
8: Est-ce que c'est un, mot d'argot italien?
6: Non, c'est un mot.
8: C'est un mot?
6: Oui, c'est un mot.
3: Ça veut pas dire deux roues?
6: Non, du tout. C'est pas un mot composé.
7: Est-ce que ça peut, par exemple, être le qualificatif d'une personne?
6: Non, pas d'une personne.
2: Est-ce que ça a un rapport avec le verbe voir?
6: Pas du tout.
8: Est-ce
6: mais
8: que
6: essayez
8: ça...
6: de penser au scooter, le Vespa.
3: Oui.
6: Comment
2: de roues.
6: Voilà, de roues et comment le bruit qu'il faisait, comment il
2: s'est
6: trouvé, etc.
2: Slalomeur.
6: La forme qu'il avait.
2: Il était bombé.
4: Oui, parce que c'est un scooter.
6: Il y avait le moteur d'un côté, vous savez. Et de l'autre côté, il y avait un truc où on pouvait mettre les outils. Il fallait toujours conduire le Vespa avec les fesses assises sur un côté de la selle. Parce que vraiment, tu cassais la gueule parce que tu avais 40 kilos de moteur d'un côté.
3: C'est comme ça qu'un jour, il y en a un qui a inventé le sidecar. Il en avait marre d'être assis à côté de son scooter. Il dit, je peux t'en faire une petite carriole.
6: Alors que, Lambretta, lui, il avait le moteur bien centralisé.
3: Donc il avait le moteur excentré, c'est vrai, le Vespa.
6: Oui,
8: est-ce que ça
3: et il penchait à gauche.
6: Et ça faisait deux bosses derrière.
8: Est-ce que ça a quelque chose à voir avec un animal?
6: Oui.
8: Oui, voilà.
2: Ah.
8: Et oui. Est-ce que...
2: Le renard.
6: C'est de savoir à quoi ça pouvait... Pour trouver la réponse, il faut que vous essayiez de trouver... À quoi ça pouvait ressembler?
8: Ben oui.
4: Un Vespa?
2: Une grenouille?
4: Un animal?
6: Ouais.
2: Une grenouille?
6: Non.
2: Un renard?
4: Ah, c'est compliqué, là.
6: Non.
8: Alors, attends. Déséquilibré avec tout le poids à l'avant.
2: Petrucciani.
6: C'est pas tellement le déséquilibre. C'est surtout l'aspect général et le bruit.
7: Un rhino féroce?
2: Un criquet? Une libellule?
6: Non.
3: Une sauterelle?
6: Non.
2: Un bourdon?
8: Est-ce que c'est un
2: bourdon? Non. Une guêpe?
6: Une abeille?
8: Une guêpe?
6: En italien, Vespa, ça veut dire guêpe.
8: Ah.
6: Et comme ces petits engins faisaient...
2: Ah oui, c'est ça, c'est la guêpe.
6: Comme ça.
3: Non, puis
6: ça,
3: la couleur aussi, les rayures.
6: Ça se faufilait comme une guêpe, et c'était comme des espèces d'insectes dans la circulation italienne. Voilà. Et voilà pourquoi ils ont dit, on va appeler ça une Vespa.
8: Ah, très bien. D'accord.
6: Une guêpe, simplement. Et effectivement, il y a le renflement derrière, un peu comme...
8: Oui. Pas, non. Ben, ça pique, pique.
6: Le renflement derrière, je veux dire, un peu comme une guêpe, vous savez comment c'est.
8: Voilà. Oui, bien sûr, oui.
2: D'accord. Okay. Et j'ai encore trouvé. Mais merci, Christo. Mais
8: bravo.
2: Mais Vespa, ça veut dire grêpe.
4: Bravo.
6: Personne ne savait, là. Non, mais j'ai vu que ça vous faisait plaisir.
8: Ah oui.
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1: Les affreux Jojo sont de retour avec une histoire écrite et réalisée par Eric Thomas.
2: Alors là aujourd'hui nous allons avoir l'origine de la ville de Mazamet. Mazamet.
3: Mazamet.
2: Alors,
4: il y a des gens célèbres qui sont nés à Mazamet.
2: Oui. Cela se passe en 1123 dans une petite bourgade de cultivateurs sous le joug du seigneur tyrannique Enguerrand de Rua, qui passe son temps à dépucer les jouvencelles en leur faisant faire un grand écart et à leur infliger des impôts, à faire pâlir de jalousie un inspecteur des impôts chez Bernard Tapie. Un jour, il vint au village et demanda que pour le lendemain, la totalité de ses terres soit labourée afin de satisfaire à sa passion de la chasse à court. Sinon, lui et sa troupe détruiraient, violeraient la totalité du village. C'est pas gagné, hein, le nom de Mazamet, là, quand même. Attends, c'est pas gagné, là. Hein, vous posez des questions, hein.
4: Non.
2: Et à noter quand même que ce seigneur, qui était un tyran, avait une particularité, il adorait se mettre sur son trône et lancer des cacahuètes en l'air qu'il récupérait à chaque fois dans sa bouche. Et un jour, elle est tombée dans l'oreille. Mais heureusement, un de ses, de ses damoiseaux est arrivé, lui a dit, je te mets les doigts dans le trou, tu souffles et poum, l'oreille est bon. Nous n'allons pas aller plus loin. Là, il y en a un qui fait la gueule, je le vois. Je le note. L'angoisse était à son comble quand soudain le jeune Gaëtan Zamet sortit des rangs et regardant le seigneur droit dans les yeux, en savoir la couleur de sa culotte, il lui dit « Si nous ne réussissons pas à faire ce que vous voulez de nous, je vous demande d'être fair-play et d'accepter, si nous réussissons, à nous rendre libres en nous abolissant du servage. » Enguerrand de Rua se mit à rire tout en expulsant une cacahuète de son oreille et sachant que cela était impossible, il accepta le compromis et signa même une charte d'allégeance et il partit en disant à demain pour la Lali. Là, vous dites comment on va arriver au village.
4: Non.
2: Une fois seul, les villageois hurlèrent et voulurent tuer le jeune Gaëtan Zamet qui les calma aussitôt en leur expliquant l'invention qu'il avait mis au point. Cela consistait à placer un mât sur le socle des charrues avec une grande voile. Ainsi, sans effort, le vent se mit à pousser de façon véloce les charrues de la boue et ainsi, en moins d'une nuit, la totalité des terres furent labourées. Et le lendemain, le seigneur rendit libre, comme promis, ses serfs. Gaëtan Zamet fut considéré comme un héros. Et lorsque les étrangers demandèrent « Pourquoi êtes-vous aussi heureux ?», les villageois répondaient « C'est parce qu'il a mis le mât Zamet ».
4: Voilà, ça y est.
2: C'est parce qu'il a mis le Mazamet. Et en suivant cette journée mémorable, la bourgade prit le nom de Mazamet.
4: D'accord,
2: Mazamet,
4: oui.
2: Et c'est pas pourtant vrai, voilà.
4: D'accord, voilà. Oui. Tu nous as amené sur la cacahuète pour nous...
2: Mais parce que vous y arriviez, bien sûr.
4: Oui. C'était pour se foutre la gueule de Jérôme.
2: Non.
1: Il n'est pas comme ça.
2: Non. En fait, ceci dit, l'histoire de Jérôme, je pense que tu pourrais la faire sur un CD complet. Uniquement une histoire. Tu pourrais.
1: Regarde.
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2: C'est mon jingle. C'est mon jingle.
3: Même quand tu dis ça, t'es fatigué. Vraiment.
2: C'est mon jingle. Alors ça se passe dans la rue et puis il y a un couple qui se promène avec la petite fille et la grand-mère. Et la petite fille, « Maman, achète-moi une glace !» La grand-mère est à côté, lui dit « Achète-moi une glace, s'il te plaît !» Et la petite, elle dit « Pas en deux, puisque la vieille en veut une.
4: » Oh, c'est horrible.
2: Je sais.
4: Pauvre honte. Laetitia, une blague. Je vais les avoir.
3: Hein ? Non ?
2: Non, elle se fait les ongles, tranquille.
4: Elle se fait les ongles, l'autre, il se...
5: Mais c'est quoi le thème, la phrase qu'on doit placer dans...
3: C'est
5: quoi la
3: phrase ?
2: Glace.
4: Ah, glace, vous placez ?
3: Oh, c'est nouveau, ça vient de sortir.
4: Moi, je savais pas, moi. Moi, j'ai rien dit, c'est lui, il vient de raconter une blague avec les glaces, alors il s'arrange le coup.
3: Bon, alors, c'est une institutrice...
4: Qui mange une glace.
3: Et il y a une prostituée qui mange une glace, et puis il y a une bonne sœur qui mange une glace. Alors, l'institut... Quelle est la mariée?
2: Non, il y en a une qui mange une glace, l'autre qui croque une glace, et l'autre qui suce une glace.
3: La glace.
2: Laquelle
3: est mariée?
2: Voilà.
3: C'est celle qui porte une alliance.
2: Ben oui.
4: Ouais, moi, j'aime bien. Un peu envie de pleurer, mais j'aime bien. Non, j'aime bien.
3: Mais j'ai fait une blague avec une glace.
2: Oui, alors vas-y, toi, maintenant.
3: Allez.
4: Alors ça se passe dans la jungle et alors il y a la jungle, l'ambiance, puis là il y a un escargot qui marche, l'escargot il marche, il passe sur une glace qui est au sol, il passe sur la glace et puis il glisse un peu, puis tout à coup il croise un oiseau, le petit oiseau arrive et il dit « Oh, salut chef !» Putain, l'escargot est surpris, quoi. Il dit, attends, quoi ? Et tu m'as dit, chef ? Il continue. D'un coup, il y a un singe qui arrive.
6: Oui, salut, chef !
4: Ah ouais ? Ah bon ? Il continue. Il croise un lion. Le lion, il arrive. Il se regarde dans la glace. Puis il se tourne sa tête, comme ça. Et là, il voit l'escargot. Il fait, salut, chef ! Ah, putain, l'escargot, putain, merde ! Putain, c'est la première fois qu'on me fait ça, quoi. Putain, salut chef, putain, merde, quoi. Putain, il continue à... Puis à un moment, il y a un éléphant qui arrive. Tu viens de baigner. Oh non, je suis pas bien. Me fais comme moi, mais un mouton. Et l'éléphant, il arrive et il regarde l'escargot. Il regarde l'escargot, puis il lui dit, oh, salut chef. L'escargot, il vient... Oui. Excusez-moi, mais c'est la première fois que ça m'arrive, parce que je suis en voyage, moi j'arrive de la mode Beuvron, j'ai pris l'avion, je me sauve dans la jungle, tout le monde vient me dire « Salut chef, mais pourquoi ?» Ben, il dit « Attends, tu te rends compte, tu baves, tu rampes, et en plus t'as pas de couilles, alors tu peux être que chef. »
2: Ah, j'avais compris, chef. Chef, ouais, c'est le chef.
3: Le chef.
4: Putain, je me suis épuisé à raconter une histoire,
3: et
4: toi tu...
3: Et la glace, elle est où?
4: J'ai pas arrêté. Le lion s'est regardé dans la glace. L'escargot est passé sur une glace.
2: Oui.
4: Ouais, il va plus loin. L'escargot, il arrive sur la banquise et il marche sur la glace. Et là, il y a un ours blanc qui lui fait « Alors, ben, salut, chef !» Alors lui, il fait « Mais pourquoi ? Parce que tu baves, tu rampes et t'as pas de couilles. » Voilà. J'en ai marre, moi. Je l'ai dit, glace. En plus, l'escargot, il arrive, il monte sur un mur, comme ça, il y a une bonne femme qui a dit « Je peux avoir une glace à deux boules ?» Et ben voilà.
2: Et voilà,
4: elle a la glace à deux boules, tu l'as ta glace. Et en plus il a une alliance. On a compris qu'il était marié.
2: Ouais. Et après il s'en va aux glaces de neige.
4: Et il s'en va aux glaces de neige.
7: Alors c'est un grand frère et un petit frère. Et l'aîné il donne des conseils à son jeune frère qui va sortir avec pour la première fois avec une fille, tu vois. Alors, le grand frère lui fait bon, tu vas l'amener où? Il dit, je sais pas moi, au zoo. Bon d'accord, si tu veux, tu l'amènes au zoo. Bon mais qu'est-ce que tu fais au zoo? Mais je sais pas, moi, on s'assoit sur un banc. Bon, d'accord, et après? Mais après, je sais pas, moi, je vais acheter des cacahuètes. L'autre, mais non, tu passes un bras autour de son cou, tu la tires vers toi, tu approches tes lèvres des siennes. Suppose maintenant qu'elle te repousse et qu'elle refuse le baiser, qu'est-ce que tu fais? Et je reprends mon sac de cacahuètes.
4: Hein. Et la glace, où elle est, la glace?
5: Et la glace.
2: Il faut manger une glace, mais après.
7: Je peux faire les cacahuètes.
5: Et ça me fait penser, bon, le mec qui se balade comme ça, il vient vers un flic, il fait Monsieur l'agent, je suis vraiment désolé. Trouve un pingouin, je sais pas comment faire. Ben, il faut l'emmener au zoo. Ah bon? Ah ben, vous avez raison. Puis le lendemain, il voit le mec et le pingouin, il dit, mais enfin, vous l'avez pas emmené au zoo? Si, je l'ai emmené, ça lui a plu, maintenant je l'emmène au cinéma.
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1: Alors les affreux Jojo, est-ce que vous savez ce que c'est que la potomanie?
2: Ah, potomanie, c'est dès qu'on voit un poteau, on l'embrasse.
3: Pourquoi pas?
4: Le mec, tous les poteaux, oh, je t'aime.
5: Et si c'est des petits poteaux?
6: Ça s'écrit comment?
1: P-E, comment ça se prononce? P-O-T-O.
2: Potomanie.
6: D'accord, rien à voir avec l'eau?
1: L'eau? Je sais pas moi. Comme Potomac, tout ça?
2: Ouais, c'est vrai. C'est... Potomanie.
6: Boire, ça, serait pas, ça me dit quelque chose, ça serait pas boire de l'eau?
1: C'est une maladie déjà.
2: Ah,
6: ça serait
2: une
6: maladie de boire trop d'eau?
2: Ah oui, c'est ça.
1: De
2: oui.
1: boire trop d'eau.
2: Ah oui, c'est ça.
4: Ah.
1: C'est la potomanie se caractérise par un besoin irrépressible
6: de boire
1: constamment.
6: Oui. Oui,
1: et le potomane boit tout liquide à sa portée et principalement de l'eau.
5: Ah mais pas forcément.
1: Voilà.
5: Mais
4: tout ce qu'il y a quoi, comme liquide.
1: Donc, en fait, on avait traité Xavier de potomane, mais c'est pas vrai.
4: Non.
1: Il boit pas d'eau.
4: Non. Quand alors, il va prendre de l'essence, oh putain, tu bois. Ouais, t'es d'accord.
1: Voilà. Peter Pan.
4: Oui.
6: Oui.
1: Peter Pan, tout ça, Peter Pan.
4: Oui.
1: Et il y a un truc qui a été, ils ont, il y a un truc dans le film, un personnage.
4: Oui.
1: Qui a, c'est le premier qui était comme ça.
4: Qui avait un crochet. Il s'est frotté l'œil, il est devenu borgne.
1: comment te dire? Tu sais, t'as eu les selles. Tu le fais, toi, tu sais, l'origine du mot narcisse,
4: oui, oui,
1: tout
4: oui,
1: ça.
4: Oui, oui.
1: Il y a un prénom, et ça a été le premier qui a été appelé comme ça.
6: Ah, d'accord.
1: Et qui est devenu à la mode.
4: Alma.
1: Il y a...
6: Wendy.
1: Wendy.
4: Ah.
1: Le Wendy premier Wendy au monde, c'était Wendy de Peter Pan.
6: D'accord.
4: Donc c'était un prénom inventé.
1: Inventé. Et après, d'autres, suite au film, il y a plein de gens qui ont appelé leur fille Wendy.
4: Ah, d'accord.
1: Et le premier, c'est là.
5: Mais je pense que Lali, Lilou, tous ces petits prénoms qu'il y a maintenant, ce sont des prénoms inventés, non?
1: Ah oui, après, c'est
4: des. Ah, mais c'est comme par exemple, il y en avait certains qui voulaient appeler, parce que c'était pas autorisé à un moment.
6: Les...
4: Ok.
6: Vous voulez qu'on ferme la fenêtre peut-être?
5: Oh, non, non, non.
4: C'était pas vraiment autorisé les prénoms qui n'existaient pas. Je me rappelle, il y avait la BD Valérian et Laureline. Et il y avait des gens qui voulaient l'appeler Laureline. Et après, c'était autorisé. Oui, c'est vrai. Ouais.
1: Tout est à peu près autorisé. Mais c'est vrai que.
4: Ouais.
1: Mais là, au moins, on sait vraiment. Lali, le machin, on sait pas d'où ça vient. Mais là, la première Wendy, c'était dans Peter.
4: D'accord.
5: Mais il a trouvé ça joli, et puis voilà.
1: Oui, puis c'est mignon, c'est vrai, Wendy, c'est mignon. Bon, après, Wendy, il faut être mignonne, parce que bon. Les affreux Jojo, c'est fini pour aujourd'hui.
4: Ouais,
1: on se retrouve la prochaine fois, comme d'habitude.
4: Bah oui.
1: Parce qu'on est comme ça.
4: Ah oui, oui, oui.
1: On peut pas se débarrasser de nous comme ça. On revient et puis c'est tout. Allez, salut.

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1: Bonjour à toutes et à tous, enlevez le haut, c'est l'heure de Big Bang
2: Station.
1: Big Bang Station, c'est un thème d'actualité auquel les chroniqueurs politiques, musique, cinéma, culture, sortie, high-tech, histoire, coup de cœur, collent le plus possible. Aujourd'hui, nous parlerons de Topless, thème qu'on a déjà abordé.
3: Petit Manu nous racontera l'histoire de cette journée en enlevant le haut. Bonjour.
4: Ah, bonjour mon cher Didier, bonjour à vous tous. C'est vrai qu'en ce moment, il fait chaud. Effectivement, mon rôle est quand même de vous donner une bonne explication, savoir ce que c'est, ça représente quoi. On espère qu'au mois d'août, ça se passe bien. Et on est très content de vous retrouver. Sachez-le. Et donc, je vous dirai de quoi il s'agit, le dossier Topless.
3: Pierre s'est trompé, il a enlevé le bas, mais va quand même parler de record. Bonsoir.
5: Bonsoir Didier, bonsoir à toutes et à tous. Cette semaine, une émission originale et qui malheureusement, pour vous messieurs, n'est que radiophonique. Et oui, car c'est la journée Topless. Donc je vous ai trouvé quelques records en rapport avec le sujet, et le tout bien entendu, dans quelques instants seulement.
3: Auré, lui, c'est le bas et le haut qu'il a enlevé.
4: Ah, on se demande c'est ce qui lui reste.
3: La culture montre tout.
6: Il y en a une qui n'a pas peur de faire tomber la chemise, c'est la culture bien sûr.
3: Et Kevin n'enlève rien, ni le haut ni le bas, mais s'habille de musique. Bonsoir.
7: Bonsoir Didier, bonsoir à toutes et à tous. Et oui, qui dit topless dit aussi top.
4: Top non, S.
7: Non, top modèle.
4: Ah, bah évidemment.
7: Oh, oh. Et justement, oui, il y a des top modèles, des mannequins qui ont chanté, figurez-vous.
4: C'est vrai. Et mon cher Kevin, faut bien y penser.
7: Absolument.
4: Tout à fait.
3: Le reste de l'actu, ça sera avec Nono et c'est un best-of. Quant à moi, j'essaierai de vous faire deviner des news incroyables mais vraies dans les.
4: Les infolites. Let's go.
3: Et l'émission est réalisée par Dani.
7: Dani.
4: Et tu sais, Dani, le retour, parce que pendant qu'il était pas là, hein, notre Dani et deux, pas aussi bien que toi, t'as une concurrence.
8: Ah, bah c'est très bien.
4: On tient encore.
3: Et on va commencer cette émission en jouant aux infolites.
9: Les questions que personne ne se pose.
3: Qu'avait cet homme de particulier dans sa veine?
10: Des excréments.
11: Quelque chose de sexuel?
3: Non.
9: Didier vous les expose.
10: De la merde.
3: Non.
10: Décidément.
11: De l'urine. De l'urine.
10: Non.
3: Ils vendent sur Snapchat et offrent des porte-clés aux clients fidèles, mais que vendent-ils exactement?
4: Ah.
6: Du poison.
3: Non.
4: Alors peut-être du parfum?
3: Non.
4: Quelque chose de original qui sort de l'ordinaire?
3: Oui. On vend pas ça sur Snapchat. Qu'est-ce qu'ils peuvent vendre?
6: De l'argent. De l'argent.
3: Non.
4: Pas de l'or?
3: Non, c'est quelque chose d'illégal.
4: Ah, pas du...
6: Du cannabis.
4: Du cannabis.
3: Bravo Dani, ils vendent du cannabis sur Snapchat.
4: Il m'a devancé.
3: Et ils offrent des porte-clés aux clients fidèles. Bah, ils se sont fait attraper.
4: Bah oui, parce que justement, la question, ils ont pas peur d'avoir des problèmes et...
3: Bah si, ils en ont.
4: Bah ouais, à mon avis, un jour ou l'autre, faut pas jamais faire ça. Hein.
6: Voilà. Tes petits conseils de petit Manu.
4: Évidemment, mon cher Dani, de retour, de bons conseils.
6: Ah oui, enfin, de retour.
4: On découvre des choses qui se passent dans le monde. Ça laisse à désirer. Hein. T'es bien d'accord avec moi, cher Dani?
6: Ah, bien sûr.
4: Ah, ben voilà. On prend la parole, cher Didier. Avec plaisir et joie.
3: Cette jeune femme a reçu un gâteau d'anniversaire, mais au lieu de Maria Carré, qu'elle aime tant, sur le gâteau, il y avait l'effigie de quelqu'un d'autre. De qui, à votre avis?
6: Emmanuel Macron.
3: Non.
4: De Madonna.
3: Non, mais c'est une femme.
6: Est-ce qu'elle est âgée?
3: Elle est même morte.
4: Pas Marilyn.
6: Dalida.
3: Non.
4: Pas Marilyn Monroe. Marilyn Monroe.
6: Aretha Franklin.
3: Du coup, le boulanger a voulu mettre Maria Carré sur le gâteau. Et il a mal entendu au téléphone. Et elle s'est retrouvée avec l'effigie de...
6: Est-ce que c'est une chanteuse?
4: Oui.
3: C'est pas une chanteuse, non.
4: Une comédienne, peut-être, une actrice.
3: Non. Cette jeune femme a reçu un gâteau d'anniversaire, mais au lieu de Maria Carré qu'elle aime tant sur le gâteau, il y avait l'effigie de quelqu'un d'autre.
9: Ils se sont trompés dans l'orthographe ou quelque chose comme ça.
6: Elle est morte depuis longtemps.
4: Elle est morte depuis longtemps, cette
9: personne. Non.
3: Et elle est très connue. La personne qui avait sur l'effigie en gâteau est morte depuis longtemps et elle est très connue, surtout en France. Un peu partout dans le monde, mais surtout en France.
4: En France.
3: Elle a reçu deux prix Nobel.
8: Ah, c'est Marie Curie.
3: Marie Curie, oh, oui. En fait, le boulanger a mal compris. Marie Curie. Ça s'est transformé en Marie Curie.
4: Ou sinon, j'aurais dit Simone Veil. Bah, parce que c'est
3: non, mais ça se prononce pas pareil.
4: Ah, bah, évidemment, mais c'était quand même une dame importante, Simone Veil.
3: Finalement, c'était une blague.
4: Bien, bien, Danny 2.
3: C'était finalement une blague. Bon, elle a reçu donc un gâteau avec l'effigie de Marie Curie.
8: Ben voilà, c'est. Et il y a une vidéo sur YouTube qui est assez bizarre d'ailleurs. C'est que si tu vois la nana super enchantée d'avoir le truc, et quand elle découvre le nom, elle est livide. Elle est livide, je te jure, elle est livide là.
4: Ah bah elle doit faire comme une sacrée tête et une sacrée expression, j'imagine. Ah, ça arrive pas tous les jours. Hein.
3: Et wow, Dany a trouvé la première.
4: Oh là là, mais on sait. Oh là là.
3: Alors peut-être que Manu va trouver la troisième.
4: Je vais tout faire. Pour le moment, on t'écoute, cher Didier.
3: Olé. Sur l'île de Samoroi, c'est une île située au nord des côtes norvégiennes.
4: D'accord, faut savoir.
3: Qu'y a-t-il d'interdit? Ou presque.
4: Ah.
3: Pas interdit officiellement, mais presque. Interdit. Quelque chose qui est un peu banni.
8: Et c'est quoi comme truc?
3: C'est quelque chose qui est banni sur cette île.
4: Peut-être les démons.
8: Elle s'appelle comment l'île?
3: L'île de Samoroi.
4: C'est peut-être les démons, d'avoir
8: non,
4: des
8: non,
4: démons.
8: Ça me dit quelque chose, ce truc.
3: Alors les démons, non.
4: Non, c'est pas des démons. Pas des démons au niveau.
3: Mais c'est quelque chose d'immatériel qui est interdit.
4: Immatériel.
8: Ça me dit quelque chose, mais là.
4: L'encens peut-être. L'encens pour significatif.
3: Ça se sent pas, ça se touche pas.
8: Et aussi d'un truc de croyance ou quelque chose comme ça.
3: Non. Parce que quand vous partez en vacances,
4: oui.
3: Qu'est-ce qui n'a plus d'importance?
4: Bah la maison, les mal.
3: C'est justement ça qui est interdit. C'est pas la maison. Bah, vous vous souciez plus trop du quand vous êtes en vacances.
4: Du portable, les portables.
3: Non, c'est quelque chose qui se touche pas.
4: Ah de l'argent.
3: Non, ça se touche pas.
4: Du matériel.
3: Du non, temps. Non, ça se touche
4: temps,
3: pas.
4: Du temps.
3: Ouais. Bravo.
4: Alors,
3: tu l'as dit les deux avant, non?
8: Je sais pas.
4: Bah, je crois que non, c'est quand même Kevin.
3: Mais oui, c'est le temps qui risque d'être interdit.
4: Alors ça alors.
3: Et d'ailleurs, pour aller sur la ville principale, il y a un pont qui y mène et les montres sont accrochées.
4: Eh ben, parce que moi, je sais qu'en Norvège, il y avait quand même un grand groupe très connu, le groupe AA, et je crois que le chanteur s'appelle Morten. Et il venait de Norvège. Alors, maintenant, je ne sais pas s'il est venu, mais.
3: Je ne sais pas s'il a été dans cette île.
4: Non, alors ça, j'en sais rien. Mais c'était un groupe à l'époque et très aimé et.
10: C'est pas un groupe qui a fait une chanson de l'air, c'est.
4: Peut-être, mais je sais qu'il y avait le groupe. Je ne peux pas confirmer, mais je sais très bien. Oui, bah, Didi qui chante.
3: Vas-y.
4: Effectivement. En plus il disparaissait, je me rappelle le clip. Effectivement. Et ben je crois que Morten était très aimé, admiré par les bêtes de Boiselle.
3: Et les moches aussi.
4: Oui,
3: on l'a. Les moches les mains aussi.
4: Oui, bah très sollicité. On l'a revu, il a bien évolué sur Facebook comme ça. Mais effectivement, on chante le tube. Ah bah il y a des dieux qui chantent. Alors là. Il y a parfois qui chante, c'est vraiment une première.
3: Qui chante mal, mais qui chante.
4: Ou qui t'en tient en arrière, faut bien commencer. Didier, j'ai envie de te féliciter.
10: Pour Didier.
4: Ah, pour Didier.
3: Et bravo.
4: Bravo.
3: Si Manu en a eu une, d'infolie.
4: Bah,
3: peut-être que tu vas remporter la manche, parce qu'il y a une dernière.
4: Bon, on va tout faire pour. Mais. Ils sont
3: un
4: très
3: étudiant
4: forts.
3: De 19 ans a résolu le Rubik's Cube.
4: Hein?
3: Jusque-là, c'est banal, presque.
4: Ouais.
3: Mais comment il l'a résolu, lui?
4: Pas en trafiquant ou.
3: Non, il a pas trafiqué. Il l'a fait.
4: Ouais.
3: Normalement, il l'a résolu, normalement, avec ses doigts. Hein. Sauf qu'il l'a résolu comment?
4: Ah.
10: Avec sa tête?
3: Non, avec ses mains.
4: Il n'a pas défait. Il a
3: non.
4: Pas...
10: Il a compté à... Ah, il a compté avec ses doigts, non?
3: Oui.
4: Oh, peut-être en faisant un calcul mental.
3: Non.
4: Ah non.
3: C'est sa position qui était insolite.
4: Ah.
3: Comment?
4: Il était pas allongé ou...
3: Alors, pas allongé.
4: Alors, debout. Assis.
3: Presque.
4: Horizontalement.
3: Oui, dans...
4: Dans le lit ou je sais pas.
3: Non, pas horizontalement.
10: Verticalement.
4: Verticalement.
3: Oui, mais comment?
4: Peut-être en prenant une douche, je sais pas.
10: Debout, enfin, je sais pas, en marchant.
3: Oui.
4: En marchant?
3: Non.
4: Pendant.
10: En faisant du sport.
3: Non, il bougeait pas, sauf qu'il était droit, sauf qu'il était pas...
4: Assis.
3: Non.
8: Il était pas mort.
3: Il était droit, sauf qu'il était...
4: En équilibre.
3: Pas en équilibre, mais
10: en apesanteur, non.
3: Non.
4: Oh.
3: Droit, mais dans l'autre sens.
10: Ah, il était à l'envers.
1: Et oui, il avait la tête à l'envers. Il a résolu le Rubik's Cube à l'envers.
4: Autrement dit, il faisait le poirier. Et on n'a pas honteur, un chanteur qui a fait une belle chanson. Ah, comment il s'appelle?
10: Ça commence par un C. Ça commence par un C.
4: À qui?
10: Bah, Calogero.
4: Calogero, c'est ça, évidemment. Effectivement, et je crois qu'il s'est même associé avec une fois, il avait du vague à l'âme, à Maxime Le Forestier. Il était jeune et ils ont fait une chanson, un duo ensemble. Et ça a remonté le moral à Maxime Le Forestier qui était un peu malheureux ce jour-là. Et en chantant avec lui, il a pu retrouver le bon moral. Merci, alors, merci.
1: Je tiens à préciser qu'il a résolu le Rubik's Cube en 13 secondes. Comme petit Manu d'ailleurs, 13, mais 13 mois toi.
4: Le Rubik's Cube. Moi, je me rappelle, je l'avais, mais j'avais un peu triché parce que j'avais acheté un deuxième comme ça.
1: Voilà. T'avais décollé faces.
4: C'est-à-dire que l'un avait un, j'avais des faits, et l'autre, j'avais comme ça. Mais bon, quelques années plus tard, je vous dis, hein, j'avoue mon petit péché. Bon. Bravo!
10: Merci.
4: Alors là, le poirier, eh ben yo.
1: Bon bah là, tu vas pas nous avouer quelque chose, mais tu vas nous raconter quelque chose.
4: Voilà, l'explication, tout ce qu'on doit savoir
1: sur de la journée.
4: Du topless.
1: Autrement dit, du...
4: Je
1: sais plus.
4: D'où bon, ça vient, tout ce qu'on doit savoir.
1: Voilà, à peu près. Et voilà. On t'écoute.
4: À tout de suite.
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4: Un président américain, monsieur Barack Obama. Donald Trump. Il arrive!
8: Bitton!
4: David Bouillet! Joe Cocker! Justine Tiberline! Lady Dada! Sakina! Oui, Kendrick!
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4: J'ai mangé tous les ravota! Non!
11: Tous les quoi?
4: Alors, pour être plus précis, il faudrait mentionner cette journée pour son Américain. Il semble qu'elle ne soit pas célébrée dans le monde anglo-saxon. Alors, le logo topless. Alors, je vais vous dire d'où ça vient. À l'origine, donc, c'est une association de militants pour les droits des femmes qui a décidé de mettre en avant cette journée. Elle est le principe chaque le dimanche le plus proche de 26 août qui trouve aux États-Unis le jour de l'égalité féminine néerlandaise. Alors, pour la petite histoire, le président des États-Unis est invité chaque année à commémorer cette date. Donc il y a un site qu'il faut faire gotopless.org. Bon bah, je dis tout à l'heure la suite, mon cher Didier, et je te remercie beaucoup, mon cher Kevin. J'avais le nom sur le bout de la langue. J'avais le nom sur le bout de la langue, et mon cher Kevin, t'es venu à mon secours. Por favor, gracias. Merci beaucoup.
1: Et ça veut dire quoi, ça?
4: Non, j'ai dit merci, gracias, mais j'ai peut-être j'ai parlé avec exaltation, et on espère
1: et postillon.
4: Voilà, évidemment. Et on espère que Calogero va bien sa carrière. Oui. Un nouveau. Hein. On le salue amicalement.
8: Et je tiens à dire que Petit Manu sur Facebook, c'est incroyable tout ce qu'il dit.
4: Ah oui.
8: Est-ce que vous avez vu?
1: Il n'y a pas que sur Facebook.
4: Ah oui. Non mais je te remercie parce que j'essaie de rendre vivant, convivial. Je fais preuve d'imagination, de créativité. Cher Dieu, je te remercie.
1: Par contre, Petit Manu, quand tu vas aux toilettes, coupe ta vidéo.
8: Ah oui, ce serait bien.
4: Mais à ce moment-là, j'ai pas mon portable avec toi, Didier.
1: Oui, mais t'as la webcam allumée.
4: Non. Quand j'en ai peut-être certains qui ont oublié, mais c'est pas mon cas. Mais je te remercie, cher Didier, de mettre en valeur. Ça fait toujours plaisir.
8: Ah non, mais tu... Or, par contre, il y a une phrase qui revient à chaque fois, c'est... Attends, il faut que je la retrouve.
4: Non, mais c'est... Alors, je vais te dire, ma maman dit que j'emploie trop l'expression « bien ».
8: Il y a assez bien
4: oui
8: ou ça promet.
4: Ah bah oui, mais c'est curieux, ma mère me dit la même chose.
8: Alors ça, c'est récurrent dans tes textes.
4: Parce que, elle dit la même chose, mais je vais vous dire pourquoi. On sait pas si ma maman écoute, mais on sait jamais.
1: Non,
4: mais
1: parce que
4: la vie des fois est tellement compliquée, au moins je dis bien pour aller de l'avant, pour encourager. Mais c'est curieux, Didier 2, ma maman dit la même chose. Au moins, bah aujourd'hui, dans l'émission de Didier qui a créé, je vous donne l'explication.
1: Et on continue cette émission topless avec le top des chroniqueurs musicales, Kevin.
10: Et c'est parti pour le quiz.
4: Non, quiz, ah, quiz attends. Comme le cheese.
11: On cherche à comprendre encore la règle du jeu.
10: Je vais me porter sur un truc.
4: Mais ils sont trois. Ils sont trois. Allez, les amis.
7: Bon, j'espère ne pas avoir fait trop de confusion entre le topless et le mannequinat. Mais
1: bah, c'est pour un vous petit peu, il n'y a pas de chanson qui parle de seins nus, de haut nu.
4: Non, au contraire, moi je dirais que t'étais plutôt à la hauteur. La preuve, je me suis trompé, t'es venu à mon grand
1: secours.
4: À la
1: hauteur, top, hauteur.
4: Ça c'est non, étudié. Non, l'auteur, je voulais dire plutôt, t'as assuré. Hein. Tu peux être fier de toi. Bon, bah attends.
1: Non, Kevin, il n'y avait pas de chanson sur le haut nu, les seins nus, le non.
7: Si, peut-être, mais j'ai fait une confusion. Oui, oui. Je me suis intéressé aux femmes mannequins.
4: Oui, oui,
7: qui ont poussé la chanson bête.
4: J'en pense à certaines.
1: Qui peut-être défilent seins nus.
7: Oui, absolument, oui.
4: C'est vrai.
1: Bon, bah alors ça va, si elle est seins
4: nus. Ah, bah oui.
7: On commence avec une chanteuse, enfin une mannequin.
1: Karen Mulder, j'allais dire avant de mettre mon casque.
4: Oui,
1: I am what I am.
4: Oui. C'est curieux parce que inconsciemment, je pensais à la même personne. Et Didier en a parlé. On a fait une super coïncidence. Une belle bombe. Et je
1: c'est la plus connue des mannequins qui a chanté.
4: C'est vrai, effectivement. Et malheureusement, un jour, elle n'a pas eu de chance parce que je crois qu'elle a fait une grande dépression nerveuse. Ça n'allait pas.
1: Je crois que c'était le jour.
4: Non, Karen, malin.
1: Elle avait marché dans une crotte de chien.
4: Non, mais ça n'allait pas.
1: Non, on n'a rien à voir en fait.
4: Et on espère que ça va beaucoup mieux depuis. Mais c'est curieux. Inconsciemment, quand t'en as parlé, je pense à elle. Et Didier, fidèle à lui-même, en a parlé.
1: Faudrait que tu chantes, Manu.
4: Non, je veux pas déformer, mais en tout cas, dans l'émission de Didier, on a vu quelque chose d'extraordinaire.
1: Qu'est-ce qu'on a vécu?
4: Voilà, parce que je pensais à Karen Mulder.
1: Ah, c'est ça qu'on a vécu d'extraordinaire.
4: Bah oui, et on a une coïncidence, comme quoi.
8: C'est qu'attends, c'est métaphysique.
4: Je sais pas, mais comme quoi, les amis.
1: Ce soir, quand j'irai chez moi me chauffer des pâtes, ça sera encore plus extraordinaire.
4: Oh, ouais. Ce que je veux vous dire, les beaux esprits se rencontrent, hein. La preuve. Continue, mon cher Kevin.
7: Mais oui, absolument, Karen Mulder, I Am What I Am de 2002. On enchaîne avec une ancienne mannequin qui n'est plus chanteuse maintenant.
1: Qui n'est plus mannequin non plus, non?
7: Non, elle n'est plus mannequin, elle n'est plus chanteuse.
1: Ouais,
7: elle
1: a
7: un beau métier.
8: Ah, mais c'est Madame Sarkozy?
7: Oui,
4: Carla Bruni. Tout à fait, Carla. Et je sais qu'elle chante avec un de ses anciens amours, hein, pendant qu'il est président, avec un certain Raphaël. Et ils chantent enfin ensemble. Et c'est vrai qu'ils
7: font encore de la musique.
4: Tout à fait. Et des fois, on les voit, ils font des bons duos ensemble. Il y a une bonne philosophie.
8: Excuse-moi, Manu. Mais il y a quelqu'un qui m'a dit que tu parles trop.
4: Ah bon? Mais c'est curieux. Ma maman me dit ça aussi. Et je ferme un scoop à tel point que moi je chante en slam. Et bientôt, maman, je fais une chanson pour elle. Et justement, c'est curieux.
1: Ta mère fait les cœurs en disant tais-toi.
4: Et bientôt, ça va arriver. Je vais faire une chanson pour ma mère qui dit que dans un titre où je parle trop, justement. Merci de me dire.
1: Un petit Manu, Carla Bruni, d'accord, mais quel titre?
4: Ah oui, hein,
1: Didier 2 l'a presque dit.
8: Oui.
1: Il y a.
8: Ah ben, c'est quelqu'un qui m'a dit.
7: Voilà. Oui, absolument, quelqu'un qui m'a dit. De Carla Bruni.
4: Ce que je veux dire, je sais parler aussi, Didier. Je précise.
7: Trop. Et on termine avec une autre mannequin.
4: Oui. Elle est très belle. Oh là là, oui.
1: Elle était mannequin.
7: Oui.
4: Ah bon, elle était mannequin.
1: Donani
4: ou un nom
1: non. C'est Don't Be So Shy.
4: Voilà,
7: oui,
4: c'est ça
7: le titre.
1: Avec petit Manu.
7: La chanteuse est française.
4: Ça fait non en ça fait non en I, ça fait non en
7: oui,
4: I.
7: Oui, oui.
4: J'ai son prénom sur le bout de la langue.
1: Alors, bah dis-le.
4: Doni.
7: Il y a un M dans le prénom.
4: Domino. Non.
7: Quoi, le nom de la chanteuse ou le nom
4: Le nom de la chanteuse.
7: Imani,
4: voilà. Mais c'est vrai qu'elle est très belle, hein. Oh là oui. Là
8: Je pensais que c'était, en plus de ça, Nicole Nitzinger, un truc quoi.
1: Non, je savais pas que c'était une mannequin.
4: Mais c'est vrai que t'as bien fait d'en avoir parlé. Elle est, à mon avis, elle doit avoir beaucoup d'admirateurs. Hein.
7: Absolument.
1: Mais j'ai un scoop, moi aussi.
4: Ah bon,
1: vous savez que petit Manu a été mannequin. Mais mannequin en bois qu'on mettait dans les vitrines et qu'on habillait comme ça, mais un mannequin en bois parle pas, il parle trop, il était viré.
4: Enfin, ça, c'est l'imagination d'Didier. Jusqu'à présent, j'ai jamais été. Mais alors là, tu m'apprends quelque chose.
1: Si, tu devais être dans les vitrines en bougeant pas.
4: Non. Peut-être un jour, je le ferai, mais ça m'est encore jamais arrivé. Merci,
1: tu pourrais ne pas parler pendant 10 minutes.
4: Oh, bah oui, pourquoi pas.
1: Non, alors, on teste.
4: Non.
1: T'as tenu 2 secondes. T'as tenu 2 secondes.
4: Non, mais
8: on sait au moins un truc, c'est qu'avec Manu, tu peux tout lui enlever, le portable, le machin, mais surtout pas la parole.
4: Ah. Aussi, parce que sinon, si un jour je peux pas parler, eh ben je ferai du MIB. Mais au fond, on verra. C'est vrai qu'en radio, ça
1: du jour où il a une extinction de voix, eh ben il fera du MIB.
4: Je peux vous dire, une fois, j'avais un OK, je me rappelle. Même une fois, j'avais été à l'urgence. Eh ben même, tu te rappelles, à l'émission, j'avais comme ça. Eh ben j'ai quand même réussi à parler. Mais je peux vous dire qu'on a un
1: OK. Quand t'as eu le OK, t'as été aux urgences.
4: Non, mais parce que c'est vrai, c'est, au bout d'un
1: temps. Mais qu'est-ce qu'ils t'ont dit? Rentrez chez vous.
4: Non, est-ce qu'ils sont curieux?
1: Mais qu'est-ce qu'ils t'ont dit?
4: C'est que le temps que le médecin arrive, eh ben, c'est passé. Je sais pas ce qui s'est passé, mais je peux vous dire.
1: 8 heures en urgence.
4: Non, mais je peux vous dire que j'avais un hoquet, j'avais mal à la gorge. Hein. Et quand je suis arrivé, c'était pas évident. Et après, c'est passé. Même, je me rappelle, j'étais comme ça, tout le monde rigolait à la radio. Mais,
1: Ça a dû faire des vacances.
4: Non, mais en ce moment, c'est passé. Mais vraiment, Kevin, très bien.
10: Merci, petit Manu. Merci à tous.
1: Merci, Kevin. Quel titre vous avez préféré? Moi j'ai aimé Karen Mulder.
4: Ah bah moi aussi.
10: Moi aussi, c'est sensuel.
4: Moi aussi, puis après Imanip. Oh là là. Bon,
1: alors on écoute Karen Mulder avec.
8: Ayam.
4: Voilà.
1: Non, dis-le petit Manu.
4: Comment on dit?
1: Ayam.
4: Et on espère que Karen Mulder va bien.
1: Ce qui veut dire?
4: Je suis ce que je suis.
1: Ah bien.
4: Bravo. Et on peut dire qu'elle est très belle. Elle a quelque chose de beau, Karen.
10: En espérant qu'elle n'a pas trop vieilli.
4: Bah oui, puis on espère qu'elle va bien, le moral, la forme. On sait jamais si elle écoute. Dites-lui, les amis, l'équipe du Big Bang, on la salue amicalement.
1: I am what I am.
4: Ah, voilà.

0: C'était top et on retrouve le top des records du Topless avec Pierre.
1: Sport, exploit, record.
2: C'est un record de longévité, mais c'est pendant 27 heures, 3 minutes et 44 secondes. Le précédent record était de 26 heures. Il a interprété 300 morceaux, de Gershwin à Britney Spears, en passant par Beethoven et le Gangnam Style de Psy.
1: Pierre nous parlera performance.
3: Pierre qui roule, Navas, pas mousse.
4: Eh ben Manu, si t'as rien à dire, tu peux rien dire.
5: Non, tu sais, il pose une question, j'essaie de répondre.
1: Non.
5: Plus d'imagination.
6: Ah, le topless, cette mode qui est arrivée sur les plages du monde entier pour le plus grand plaisir des hommes hétérosexuels. Ça annonce l'été, la chaleur, la pina colada, les sorties en boîte de nuit, les bains de minuit et consorts. Nous commençons avec ce record pour le moins étrange, mais le week-end du 14 juin dernier, donc en 2019, la plage de Magermore, près de la ville irlandaise de Wicklow, a été le théâtre d'une scène insolite pour un record du monde. Ainsi, plus de 2500 femmes se sont réunies, puis ont retiré leurs vêtements pour se baigner entièrement nues. Elles ont ainsi battu le record du monde de la plus grande baignade dans le plus simple appareil. L'événement a eu lieu dans le cadre de Strip and Deep, afin de récolter des dons pour aider les enfants atteints du cancer. Donc pas seulement pour faire joli, mais pour une bonne cause. L'ancien record était détenu par 786 femmes qui s'étaient baignées nues sur une plage de Perth en Australie en 2015. Ce qui donc a permis de battre ce record, et comme je le disais, rendu service aux enfants malades. Autre performance, fait insolite dirais-je plutôt que record, une femme s'est promenée seins nus dans les rues de Copenhague. Oui, mais pourquoi, me direz-vous? Eh ben je vais vous le dire. Pour promouvoir une émission de télé-réalité danoise qui recherchait à l'époque des candidats jeunes et célibataires et courageux afin de candidater à participer à cette émission. Une jeune femme s'est donc promenée seins nus dans les rues de Copenhague avec comme simple tenue un faux t-shirt noir de la marque Chanel peint sur elle grâce à la technique du body painting. Rappelons-nous également qu'à peu près à la même période, une jeune lilloise avait réalisé une vidéo à peu près similaire, sauf que au lieu d'avoir le corps du haut peint, elle s'était promener les jambes et les fesses nues avec un faux jean, voir la vidéo qui sera publiée évidemment sur Big Bang Station dans le lien que vous trouverez sur Facebook. Nous terminons avec une autre affaire de nudité, mais qui là a coûté cher, très cher, c'est je pense un record même. Nous revenons au mardi 5 septembre 2017. Le tribunal correctionnel de Nanterre des Hauts-de-Seine a condamné la directrice de la rédaction et le directeur de publication du magazine Closer à verser une amende d'un montant de 45 000 euros chacun pour la publication de photos de la duchesse Kate Middleton étant seins nus en 2012. En tout, le couple princier a obtenu plus de 100 000 euros de dommages et intérêts du magazine. Il s'agit de la peine maximale. Laurence Pio et Ernesto Mori, les deux responsables de la publication du magazine Closer, ont été condamnés à verser 45 000 euros chacun, comme nous le disions, à Kate Middleton et son mari au titre de dommages et intérêts suite à la publication de photos de la duchesse étant seins nus. Cette décision est conforme à la jurisprudence selon Maître Alpel Paul Albert Ewines, avocat du magazine. Par ailleurs, tous les prévenus dans ce dossier ont été reconnus coupables d'atteinte à l'intimité de la vie privée ou de complicité de ce délit. Les deux photographes qui nient avoir participé à cette paparazzi ont été condamnés eux aussi à une amende de 10 000 euros, dont 5 000 euros avec sursis. Les clichés publiés le 14 septembre 2012 par Closer avaient déclenché la foudre de l'opinion britannique, tabloïd compris. Pour avoir publié des photos de Kate Middleton en maillot de bain, le directeur de publication du quotidien La Provence et une photographe ont été condamnés à verser solidairement 3 000 euros de dommages et intérêts aux deux époux. Donc voilà, pour ceux qui veulent faire des photos du couple princier, attendez qu'ils soient dans leur tenue de sortie ou de soirée, parce que sinon, ça va vous coûter cher. Bref, nous avons parlé de quelques records ayant été réalisés en topless, à savoir seins nus, du record du nombre de femmes topless à la plus grosse amende reçue pour avoir pris une photo topless du couple princier britannique, et c'est déjà pas mal pour un samedi.
1: Merci Pierre. Et puis comme c'est les vacances, Nono nous a fait un best-of de sa revue de presse.
5: Eh ben, on l'écoute et ça va promettre.
1: Vous n'avez pas le temps de suivre l'actu ?
4: À quoi peut ressembler le visage d'une momie après 3000 ans ? Pour se faire une idée, je vous invite à taper Bernadette Chirac sur Google Images. J'espère que la momie m'en voudra pas pour la comparaison.
1: Nono le fait pour vous et régurgite tout.
7: Et vous les amis, tout de suite, c'est parti pour le best-of, ou du moins le moins pire. Pour une démonstration médicale en pleine émission, allongé sur le sol, l'animateur Cyril Ferraud a été troublé par la jupe d'Adriana Carambeu. Alors je comprends, on peut être troublé en regardant sous une jupe. Perso, je l'ai été en regardant sous la jupe de Vincent McDoom. On a appris que l'urine était un excellent engrais naturel, ce qui donne une seconde vie aux couches de Valérie Giscard d'Estaing. On a beaucoup parlé du bébé royal qui porte comme nom Archie. Et Archie, contrairement à Lady Di, a enfin vu le bout du tunnel. Il y a eu une prise d'otage dans un bureau tabac, à savoir que le preneur d'otage s'est peut-être servi gratuitement en cigarette, mais au final, il a failli se prendre une cartouche par le raid. Une question s'est posée, pourquoi les élections européennes ont mobilisé personne? La réponse, c'est parce que c'est chiant et tout le monde s'en branle. Fin juin, c'était la fin du ramadan. Alors, faut savoir que pendant le ramadan, on casse le jeûne au coucher du soleil. Et dans certaines églises, on se tape les jeûnes quand on veut. On apprenait que les organismes terrestres pourraient survivre sur Mars, à l'inverse des barres de Mars, qui ne survivent pas longtemps chez Pierre Ménez. On a appris que les Japonais se préparaient sur leur lieu de travail à remplacer les hommes par des machines. À titre personnel, j'ai moi aussi remplacé ma meuf par une machine. J'ai acheté un lave-vaisselle.
1: Merci Nono, la chronique a été enregistrée.
5: Oh bah hein, tu sais, on salue notre cher Nono, mais je sais que ça vient du cœur. Mais hein, c'est un gros blagueur, hein Nono.
1: Il y a 80% de chances qu'il ait parlé de ton slip.
5: Oui, mais et encore une fois, s'il parle de mon slip, ça doit l'intriguer. Mais il a une question Nono, en parlant de mon slip, à qui ça va intéresser, hein? Entre nous, je te pose la question. Lui, peut-être que ça l'intrigue, ça lui crée un blocage.
1: Et 41% de chances qu'il ait parlé de tes pieds.
5: Eh ben les pieds, ça sert à bien marcher. Mais Nono, mes pieds se portent bien. Hein? Vieux, j'espère que tu vas comprendre. Parce qu'il parle de moi, qui est bien, châtie bien. Mais les auditeurs, le public. Franchement, Nono, faudrait que tu te mettes à la place du public. Du bon sens. Ah, on le salue, notre cher Nono, hein?
1: Et en attendant, on va écouter un deuxième titre proposé dans le quiz de Kevin du jour. On a le choix juste entre quoi et quoi?
8: Entre Carla Bruni, quelqu'un qui m'a dit, et Imani, don't be so shy.
5: Ah, j'aime bien Imani.
9: Faut Carla Bruni, s'il vous plaît.
5: Ah, le cœur balance.
1: Alors, moi, j'aime Imani, Kevin.
8: Moi aussi, j'aime Imani.
1: Bon, ouais. Bah, Imani, alors. Et Carla Bruni, ça sera juste après.
5: Évidemment.
8: Le meilleur pour la fin.

0: Imani avec
1: Don't Be So Shy.
2: Et on peut dire qu'elle est très belle. Hein. Oui, en plus, magnifique. Ce qui est formidable, en plus d'une beauté, elle articule très très bien. Oui. Ça, c'est une sacrée bonne artiste.
3: On puisse Imani, tu vexes pas, mais on puisse, c'est pour chanter, vaudrait mieux, quoi.
2: Ah, c'est vrai, bah là.
0: Bah non, écoute les disques de Petit Manu.
2: Ah oui, chacun son style. Mais Didier 2, évidemment, ça, on peut que d'accord avec toi. Vaut mieux.
0: Allez, on termine par la culture. La culture, c'est toujours top avec Corée.
2: Ah, bah bien évidemment. Oh là là.
0: De la culture dans Big Bang.
4: C'est cela, oui.
5: Comme chaque année, on ressort le DVD, enfin la VHS du Père Noël est une ordure. C'est le Saint Graal, mon Titanic de l'humour. J'aurai encore 15 ans plus tard.
6: Mais qu'est-ce que c'est que cette matière? C'est de la merde.
2: Ah, c'est pas mal, quoi.
7: Oh, le gâteau, il a pété.
5: J'ai trouvé la jolie définition du saint par Horace, un poète latin. Je vous la donne.
0: Du saint.
5: Oui, du saint S-E-U-N. Ah. Je vous la donne. Saint.
0: Manu est tout oui là.
5: Ah, voilà. J'ai capté l'attention de tout le monde d'un coup.
2: Ah bah oui, on avait compris.
5: Saint, hémisphère d'amour, monde agrandi, réduit à la dimension du baiser. Magnifique,
2: oh, c'est beau. Très beau, Yadi. Oh,
0: c'est l'Emmanuel Ploquin.
2: Non, j'aurais bien voulu.
5: C'est l'Emmanuel Ploquin du 3e siècle avant Jésus-Christ.
2: Oui, tu as très bien dit, Aurélien.
5: Bah, c'est pas moi.
2: J'aurais bien voulu.
5: Dans Le Saint, roman de Philippe Roth, Philippe Roth, le professeur de littérature comparé David Kepesh s'est étrangement et brutalement métamorphosé en. Je vous le donne en mille, en énorme saint. Nul ne sait comment cet événement, pour le moins, solide a bien pu se produire, mais le fait est là. David est un saint, aveugle, sans membres.
0: Il a copé sur le cafard. Hein. Il s'est transformé en cafard.
5: Et oui, tout à fait, dans la métamorphose de Kafka. Aveugle, sans membres, il arrive toutefois à communiquer du bout de son téton, malgré la situation aussi dramatique que grotesque. Voilà. David, à l'instar d'un héros kafkaïen, tu vois, tente désespérément de conserver son identité. Ce court récit surréaliste, alternant entre farce et tragédie, dévoile sous le comique de la situation l'angoisse de la question d'identité. Philippe Roth, au style plus débridé et scabreux que jamais, nous montre toute l'ampleur du drame d'un homme réduit à l'état de saint et qui passe par toutes les étapes successives de la révolte, de l'illusion et de la résignation pour conserver sa propre part d'identité. Que vous fassiez du 95A ou du 80E, vous vous retrouverez...
0: entre les deux.
5: J'osais pas le dire. Vous vous retrouverez forcément chez Gomez de la Serna. L'auteur est obsédé par les saints. Dans son ouvrage Saint, alors oui, c'est pas arracher les cheveux pour trouver le titre, il ne cesse de les décrire sous toutes les formes, dans toutes les positions, dans tous les environnements possibles et inimaginables. Il en fait quasiment un inventaire. Récit souvent très drôle, beaucoup d'imagination et d'invention. C'est un livre qui date du début du XXe siècle. Comme beaucoup d'auteurs de son époque, il parvient à évoquer la sexualité, les corps, les ébats amoureux sans vulgarité, comme on passerait délicatement la main sur le corps d'une statue de Mayol aux Tuileries pour en apprécier la rondeur et la perfection. Un tableau de René Magritte s'intitule Le Viol. Les cheveux en feuillage d'automne soulevés par le vent, les attributs sexuels féminins nous regardent. Évidemment, ce n'est pas un viol à proprement parler, pas plus que la pipe en est une. Le peintre surréaliste est le roi du trompe-l'œil. Il a d'ailleurs réalisé toute une collection de toiles qu'il a intitulée La trahison des images, des énigmes picturales dont il a gardé la clé. Le truc de Magritte, c'est de bouleverser les conventions, nos habitudes, le quotidien, notre vision, notre perception, à grand renfort de fantaisie, de jeu, de décalage, d'humour, pourvu que le mystère demeure. Des commentateurs ont vu dans ce portrait la manifestation inconsciente d'un traumatisme. Effectivement, la tragique histoire de la mère du peintre qui s'est suicidée par noyade en 1912 quand l'artiste avait 14 ans. Lorsque son cadavre fut repêché dans la rivière, sa chemise de nuit rabattue sur le visage laissait apparaître la nudité de son corps. Sauf que Magritte prétendait faire tout sauf ça en peinture. Je le cite, « Je ne peux empêcher les gens d'interpréter mes toiles s'ils veulent passer par le mur plutôt que par la porte, je n'y peux rien. » Il s'agit moins du regard de René que d'une constance chez les hommes qui ont tendance à apporter plus d'intérêt à une poitrine qu'à des yeux. Preuve que le désir se voit parfois comme le nez au milieu de la figure. Jingle oral. Petit coucou à Louise Bourgoin, que j'apprécie beaucoup. L'actrice a co-signé avec Édouard Vigneault, critique d'art, un beau livre sur les peintures de nu du musée d'Orsay. On n'a pas attendu l'espace nudiste du parc Vincennes pour faire du topless. Les regards croisés des deux auteurs permettent au lecteur d'en appréhender les subtilités. Les grands maîtres résidant au musée se retrouvent délicatement déshabillés par l'œil de la comédienne qui nous livre ses inspirations, recherches et même poèmes face à ses nus éternels. Orsay mise à nu aux éditions Place des Victoires. Voilà, moi je pars à Vincennes, il paraît qu'il y a des très belles choses à voir là-bas. Je parle culture, bien sûr.
0: Merci Auré, l'émission est bientôt finie, mais avant, on va passer à un autre titre.
2: Ah bah oui.
0: Et si vous avez loupé l'émission, c'est pas grave, elle est rediffusée sur Big Bang.
2: Station.fr.
0: Allez Didier 2, on va te faire plaisir. Carla.
3: Oui. Oh, je voudrais bien Carla, sinon.
2: Mais en plus, on peut dire qu'elle est très belle, elle est grande en plus en taille. Oh là là.
0: Parce que petit Manu, il m'a dit Carla, elle a une belle carlingue.
3: Oui. Non, non. Et les problèmes, c'est qu'elle bronze assez facilement vu qu'elle est brunie.
2: Oh. Ah oui. Non, parce que là, alors là, moi, j'ai rien dit pour une fois. Je me suis tue. C'est Didier qui vient me taquiner. Et en plus,
0: allez à toi, Manu. Notre sors-nous en une.
2: Carla. Bah, c'est vrai qu'on aimerait bien la voir un jour, hein.
0: Non, mais... c'est pas top, ça. Choisis, parce que c'est l'émission sur le topless. Il faut que tu choisisses quelque chose de top.
2: Et bah, justement, qu'elle continue à chanter, à être elle-même, pendant que son mari fait la politique. Et
3: non, il n'en fait plus, Nicolas.
0: Il n'en fait plus.
2: Pendant que...
3: Et tu sais pourquoi? Ben, je vais t'expliquer, comme il dit si bien.
2: Pourquoi?
3: Au moment quand Nicolas pose, et il se fait poser une question, il dit, vous savez, pourquoi? Et les journalistes répondent, non, ben je vais vous expliquer.
2: Ah, ben voilà, Didier 2, je suis obligé de m'incliner. Bon, en tout cas, Didier, eh ben Carla, qu'elle continue son petit bonhomme de chemin, enchanté. C'est
0: sa petite carrière, vas-y, dis-le.
2: Voilà sa carrière.
0: Son petit truc, là.
2: Non, faut quand même bien dire, sa carrière musicale. Ça a l'air de bien le réussir. Et t'as vu, dernièrement, Didier, bon là, on va la retrouver, mais elle avait pris une chanson de, quand même, de Depeche Mode, hein. Pas froid aux yeux, Carla. Hey, ben, du talent, très talentueuse, hein.
3: En plus, personnellement, je veux pas dire, mais quand tu connais le son de Depeche Mode et le son de Carla Bruni, il y a une sacrée différence, hein.
2: Ah, ça, c'est vrai. Mais n'empêche, elle a osé. Et comme tu dis, c'est bien l'idée qu'elle continue, ça a l'air de bien le réussir.
0: On retrouve Carla avec.
2: Avec.
0: Ça y est, elle a encore bu le titre.
1: Qui m'a dit.
2: Voilà, quelqu'un qui m'a dit. Eh ben, on se demande qu'est-ce qu'il lui a dit. On la retrouve. Et continue, Carla.

0: Carla Bruni, quelqu'un qui m'a dit que...
1: Alors, qu'est-ce qu'elle a dit?
2: Voilà.
1: Qu'est-ce qu'elle a dit?
2: Oh là là, mais j'aime bien sa voix.
3: Non, je crois qu'elle a dit que c'était l'heure de petit Manu.
2: De quoi?
3: Non.
2: Ah non, mais je ne sais pas qui elle s'adresse, mais elle a une douce voix, et puis on voit qu'elle sait s'imposer.
3: Manu, on se calme, on se calme,
2: Oh, je suis calme. Mais je pense qu'elle doit avoir un public, des fans. Je dis ça en tant que fan, bien évidemment. Je veux pas avoir des problèmes avec Nicolas, oh là là. J'ai bien idée. Pendant qu'elle chante, les gens, tu sais ce qu'ils font? Ils demandent à Nicolas, son mari, comment va Carla? Évidemment, il sourit, il répond, oui, je dirais à Carla. Hein. Ça a l'air de très bien marcher, sa carrière, à l'air de rien. Carla, un bon conseil, je me permets de la tutoyer.
3: Permets-toi, vas-y.
2: Voilà, avec respect.
3: Permets-toi.
2: Toute l'équipe, et puis je pense à un grand nombre de ses fans, on a grand plaisir.
0: Ah, tu veux lui dire je t'aime?
2: Non. Ah non, je me permettrai pas, mais on a grand plaisir de l'écouter. Hein. Et comme tu disais si bien, Didier, qu'elle continue ainsi, ça a l'air de bien le réussir. Hein.
1: Oh, il y a d'autres mannequins qui chantent. Hein.
2: C'est vrai, c'est vrai.
1: Gisèle Bund Chen.
2: Faut connaître, ça, je reconnais.
1: Tu connais ou tu
2: non.
1: reconnais?
2: Ah bah non, j'apprends.
1: Tu reconnais?
2: J'apprends pour le moment.
1: Eh ben elle chante aussi. La top brésilienne a repris la chanson Heart of Glass de...
2: Blue. Pas Bouche Trottoir?
1: Non.
3: Mais non, Bouche
1: Trottoir. Heart of Glass, c'est une reprise de...
2: Ah, je sais pas.
1: Blondie.
2: Blondie.
1: Remixée par le DJ Bob Sinclair.

0: Allez, on écoute un deuxième titre. Cette fois, c'est la top australienne Miranda Kerr qui a dévoilé une reprise sensuelle de la chanson d'Elvis Presley. You're the...
1: Less?
0: Non, you're the boss.
1: Boss, the boss.

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1: Au fait, les amis, nous sommes en pleine vacances. On espère que vous passez de bonnes vacances. On est là quand même, hein. Vous en profitez bien avec le beau temps. On vous accompagnera toujours.
2: Sachez-le. Et il fera encore chaud dans Big Bang la semaine prochaine.
0: Ouais. La semaine prochaine, on se retrouve encore pour un best-of de l'été et on va parler peluche. Salut à toutes et à tous.
3: Salut. Ciao, ciao, à bientôt. Très bonnes vacances.
1: Et bonnes vacances, bien évidemment.

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1: Coucou tout le monde, c'est les vacances d'été et Move Party est là pour vous accompagner même pendant cette période estivale dans votre radio avec les compilations Plus de Dance qui est sortie en France entre 1994 et 1998 avec pas moins de 9 volumes à son actif. Autant dire, plein de belles choses à entendre. Et d'ailleurs cette semaine, eh bien on a commencé avec un extrait du volume 3 sorti en 1995, les Magic FR, c'était leur titre Fire. La prochaine session arrive et elle se terminera tout à l'heure avec un extrait du volume 1 sorti en 1994, Arriba DJ & Co, ce sera le titre. On n'est pas fatigué. On n'est pas fatigué également d'entendre plein de bons sons, la preuve, avec un extrait du volume 2 sorti en 95, le seul hit des Master Boy sur ces 9 compilations, eh bien ce sera Feel the Heat of the Night, et on vous a calé pour ça la version Extended. Mousti sera là également avec Ernie 98, les 20 Fingers et Katrina, ce sera Sex Machine, extrait du volume 4 sorti en 96. Dans un instant, Airscape avec Pacific Melody, mais dès à présent, repartons avec un hit du volume 6 sorti en 96, les 740 Boys ou les 740 Boys, c'est vous qui voyez. Eh bien voici Jingle Jungle, et attention, ça fait penser expressément à Noël.

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1: Move Party est là, même pendant les vacances d'été, avec vous dans votre radio, mais vous pouvez également nous retrouver, bien quand vous le souhaitez, sur internet via notre site officiel www.moveparty.fr ou encore direction les réseaux sociaux.
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1: Une nouvelle session remplie de souvenirs, toujours avec la compilation Plus de Dance qui se terminera tout à l'heure avec un extrait du volume 6 sorti en 96, Les Pawn Kings, ce sera Up to No Good. Nous aurons également un extrait du volume 2 sorti en 95, CJ Wilson, Daila et Lilela. Nous aurons également Joe Taff et Tony Dibart ensemble, ce sera le titre Show Me XL Allez, extrait du volume 7 sorti en 97. Mais dès à présent, repartons avec un extrait du volume 5 sorti en 96. Il n'y avait pas que de l'Eurodance dans ces compilations, la preuve puisqu'on on va s'écouter tout de suite un titre R&B français, s'il vous plaît. Voici Classe 41 pour Viens chercher.

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1: Le son de Panking à l'instant, Up to No Good dans les spéciales d'été de Move Party consacrées à la compilation Plus de Dance qui va malheureusement s'arrêter là pour cette semaine. Mais attention, promis, on revient la semaine prochaine, même endroit, même heure, toujours avec le son souvenir de l'Eurodance des années 90. Et croyez-moi, encore plein de belles choses à entendre. D'ici là, belles vacances d'été à toutes et à tous. À l'écoute, bien évidemment, de votre radio préférée. Et surtout, profitez-en bien. Terminons ce Move Party de la semaine avec un extrait du volume 5 sorti en 96, Scooter. Voici Rebel Yell. Prenez bien soin de vous, gardez le rythme, ciao ciao.

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1: Il est 1h. 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